Radio Canu 102.2, la plus rebelle des radios, avec Gossip. À l'instant, c'était Love and Let Love. Juste avant, Zenzile, Fire Eater. Et encore avant, c'était Chantel avec Disco Partigiani. Et les bandes continuent.

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Dans l'ordre, on a écouté Lofofora qui nous parlait des conquérants, juste après Jacques Brel, les singes, et à l'instant Erwan, le CRS mélomane, trois tranches sur de tristes personnages humains qui ne donnent pas une belle vision de l'humanité, mais Radio Canu est là pour vous donner une autre vision de l'humanité.

0: Et nous venons d'entendre Lissom avec le titre Doppelganger.
1: C'était suivi de Balaké Sissoko en compagnie de la chanteuse Camille pour le merveilleux titre Cora.
2: Et pour terminer, vous avez dansé une polka, une yiddish polka avec le groupe Klezmer sur les bandes de Radio Canu au 102.2 ou sur radiocanu.org. 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

0: Sur Radio Canu, vous venez d'entendre Max Lilia avec Morphosis,
1: Georges Ben avec Tim Dom Dom
2: et Cannes avec Oh Yeah. 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

Vous êtes bien sur le 102.2 de Radio Canu et vous venez de savourer dans l'ordre Black Blood du groupe Malaka, La Cafette du groupe La Cafetera Roja et pour finir, c'était Métissage de Ireke, Radio Canu, la plus tropicale des radios rebelles.

Vous êtes toujours sur Radio Canu 102.2. On vient de s'écouter dans l'ordre David Bowie avec Lady Grinning Soul, suivi de PJ Harvey avec The Mountain, et enfin c'était Supertramp avec Crime of the Century. 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

C'était Anna Tijou, Cassero Lazza, Shake Under the Moon et Waka Palmeré. 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

Mouais. Voilà, à l'instant, c'était Marquage Culotte de Nid. Et juste avant, c'était Hungry de l'artiste Juju Rogers. Et encore avant, c'était Divo avec le morceau Whip It. Bien le coucou sur le 102.2.

Vous avez pu écouter dans l'ordre Zitouna avec le titre à la 4. Ensuite, c'était Seconde Major et le titre Over. Et enfin, le groupe Slogan et la chanson Déjà Vieux. 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

Vous êtes toujours sur Radio Canu. On vient d'écouter dans l'ordre les Dead Kennedys avec MTV Get Off The Air. Ensuite, c'était Billy Bragg avec The World Turned Upside Down. Et enfin, c'était un classique colombien qui s'appelle Chambacu. 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

Vous venez d'entendre deux morceaux de Jelaya, Variation sur une musette de marin et In the Death Car. Et le morceau Rain New de Maybe Baby, 102.2 Radio Canut.

Et vous êtes toujours à l'écoute de la plus belle des radios, c'est les bandes continues de Radio Canu. On vient de s'écouter dans l'ordre Silhouette de Little Sims, Rebel de Lauryn Hill et Spontaneity de Bahamadia. 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

Vous venez d'écouter Cinco Anos de Miguel de Luz, Pedescrer Amizade de Tony Tornado et la Cumbia de los Aburridos de Col Tresset. Désolé pour l'accent pour ceux qui comprennent, mais ça vous donnera une idée. 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

Vous êtes sur les bandes continues de Radio Canu et vous venez d'écouter Lo que pasó a Hawaii de Bad Bunny, Family and Friends de Okelou et Bizarre de Thanks for Crying.

Vous avez pu écouter dans l'ordre From Kittens to Lions avec le morceau 1, 2, 3 avec l'accent. Ensuite, c'était Mescal in Cactus avec Vague de Chaleur. Et enfin, Anna Joe avec le titre I Am. Et vous êtes bien sur les bandes continues de Radio Canut.

Dans l'ordre, on vient de s'écouter Emmanuel and the Bayonets, Bako Waya, suivi de Chumba Wamba et Credit to the National. On était de retour dans les années 90 avec la thune antifasciste Enough is Enough. Et juste pour terminer, c'était Backup Radio qui nous vient d'Angleterre avec le chanteur de Credit to the National, c'est brand new, ça s'appelle Virus.

0: 8.
1: Bonjour, sur Radio Canu, vous venez d'entendre Dub Syndicate, Sound Clash, puis vous avez entendu Clarence Wheeler and the Enforcers, un titre qui est Right on Atlantic, et puis El Gran Silencio, Rigon Mofino.
2: C'est en 2.2.

Sur Radio Canus 102.2, nous avons pu entendre Loïc Da Silva qui jouait Le Prix du Silence, un morceau de La Ruda Salska, suivi de Michel Bernard qui chantait La Fille d'Ouvrier, et encore suivi de La Ruda Salska qui chantait sur Loïc Da Silva le morceau Rien Venir.

Vous êtes sur Radio Canu 102.2. On vient d'écouter Primavera Nuestra de Maria Ruiz en featuring avec Eva Sierra. Ensuite, on a écouté Ni Una Menos de Chocolate Remix, une Argentine qui fait du reggaeton féministe. Et ensuite, on a écouté Ghost Feeling des Lyonnaises de Venin Carmin.

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Vous êtes toujours sur les bandes continues de Radio Canu 102.2. On a écouté dans l'ordre le morceau Fonscar à 20h de Monsieur Kefta avec Calu à la prod. C'est tiré d'un maxi qui est sorti en 2016 qui s'appelle Sous le lampadaire. Juste après, c'était l'italien Fabrizio De André avec le morceau Preghiera in Gennaio, et ce morceau un peu plus vieux vu qu'il date de 1967. Et à l'instant, c'était Bleu Russe avec un morceau extrait de son album Pigeon. Le titre du morceau, c'était Le Doute est viral de 2016. 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

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À l'instant, c'était le Bonk avec Roxanne's Wet Kiss, juste avant Camille, Si tu souris aux anges, et encore avant Théodora, Mito, c'est Canu, c'est la plus rebelle.

Vous êtes en direct sur Radio Canus 102.2 et vous venez d'écouter dans l'ordre le titre Honey Badger du producteur Eprom. Après c'était Colonial Mentality, une reprise de Fela Kuti par le groupe londonien Ezra Collective, et enfin c'était Like What du duo Tennyson.

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Radio Canu, 102.2, Chorose Bâtiment, 38000, c'était Assassiné, Chorose Bâtiment, un groupe incroyable. Juste avant, qu'est-ce que c'était? Tête de Serre, avec le morceau Tête de Serre, sa vie, son œuvre, tout simplement. Et encore avant, c'était You Know Architecture, un morceau fabuleux, extrait de la mixtape Poutre Apparente, volume 3. Volume 3. 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

0: Yes, toujours dans cet hommage à Vincent Rasputa, on s'est écouté The Frighteners Never Answer, l'année 2012. Juste avant, c'est une reprise de John Holt par les Burningers, le groupe punk rock français Police in Helicopter. Et on avait commencé par The Agrolites Free Time, dont Vince Rasputa et moi-même, on avait fait la première partie avec Skanky Tunes il y a quelques années.
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Vous êtes sur le 102.2, on vient d'écouter dans l'ordre les Mutantes du Brésil, suivi de Lilliput de Suisse et des Mercenarias du Brésil également, Radio Canu, la plus rebelle des radios.

C'était Hoarfrost de Sonic Youth, Accordion de Matt Villain, Cortex avec 8 octobre 1971, Radio Canu, la plus chouette des radios.

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À l'instant, c'était le Bonk avec Roxanne's Wet Kiss, juste avant Camille, Si tu souris aux anges, et encore avant Théodora, Mito, c'est Canu, c'est la plus rebelle.

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Dans l'ordre de passage, on s'écoutait Iris et Soclac avec le morceau La Tangente. Juste après, c'était Tagada Jones et La Phase avec le morceau Ensemble. Et pour finir, c'était Les Porcs avec Enculé de Patron.

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On vient de s'écouter dans l'ordre Sleepwalking de Bring Me The Horizon, Media Noche de Mestis. Et là, on termine tranquillement sur Focus de Naïve. 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

Et on est toujours sur les super bandes continues avec une petite session électro avec Olly Herndon, pardon, qui interprétait le titre Movement. Ensuite, il y avait Ron avec le titre Bye Bye Macadam. Et pour finir, par Tex Taiwan et Hunter Radio Canut.

Vous êtes toujours à l'écoute de Radio Canu et les magiques bandes continuent. À l'instant, c'était les Life of Agony avec le morceau Weeds. Et juste avant, un long morceau, Shine on You Crazy Diamond de Pink Floyd, mais repris par un groupe de blues rock qui s'appelle Goth Mule.

102.2, on vient d'écouter dans l'ordre Le Tigre avec le morceau Seconds. Ensuite, c'était Vicious Irene avec Agoraphobia. Et juste là, c'était La Fraction avec le morceau Pas Perdu. 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

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On vient de s'écouter dans l'ordre une artiste lyonnaise avec Submarine FM. Submarine FM, c'est son nom. Le morceau Feel Like You Are Dead, un remix de Citron Sucré, morceau techno. Juste après, c'était le morceau survolté de Zoé MacPherson, On Fire. Et là, juste à l'instant, c'était la queen de l'électroacoustique acousmatique, Bérangère Maximin, avec le morceau Full Jungle. 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

Alors, vous venez d'entendre au tout début Hit a Kid avec le titre Rock to Hell. Ensuite, Sonic Killers, le titre DSK. Et à l'instant, Pig Rider, a big pig with a big pui is better than butter with no fat indeed. 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

Vous êtes toujours sur le 102.2 de Radio Canu. On vient d'écouter dans l'ordre Erizerata avec Cruisin, suivi de Delta 5 avec Mind Your Own Business et à l'instant The Au Pairs avec You, Radio Canu, la plus rebelle des radios.

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0: Et vous êtes sur Radio Canu 102.2, on vient d'écouter Les Champignons de Zilly Vertigo. Juste avant, c'était Small Town Boy de Bronski Beat. Et encore avant, c'était Amphizède du groupe ACS. Une chanson en référence à un bâtiment occupé à Villeurbanne entre 2017 et 2019, autour duquel il y avait eu une belle mobilisation. Et oui, vous êtes toujours sur les bandes continues de Radio Canu, la plus rebelle des radios.
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Vous êtes bien à l'écoute des mythiques bandes continues de Radio Canu. On a écouté un spécial tribute pour la Kanaky. On a commencé avec Marcus Gad et le morceau Ici qui nous explique bien en français dans le texte ce qui se passe là-bas. Ensuite, on a passé le morceau Kanak, Get Up For Your Rights, d'un groupe inconnu. Si vous avez le crédit, n'hésitez pas à appeler du côté du standard de Radio Canu. Et le dernier tune, l'hymne des barrages, de tous les barrages de la Kanaky l'été dernier, Makoukouti, Kanaky, Radio Canu jamais vaincu.

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Vous venez d'écouter TEDx Max avec le morceau Lumineux, puis Yé de Urd et enfin Kendrick Lamar de Gal. 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

Vous êtes sur les bandes continues de Radio Canu. On vient de s'écouter dans l'ordre une artiste lyonnaise avec Submarine FM. Submarine FM, c'est son nom. Le morceau Feel Like You Are Dead, un remix de Citron Sucré, morceau techno. Juste après, c'était le morceau survolté de Zoé MacPherson, On Fire. Et là, juste à l'instant, c'était la queen de l'électroacoustique acousmatique, Bérangère Maximin, avec le morceau Full Jungle. 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Et vous êtes toujours à l'écoute des bandes continues. On vient de s'écouter dans l'ordre Don't Wait Barbie. Et vous êtes toujours à l'écoute des bandes continues. On vient de s'écouter dans l'ordre Don't Wait de Barbie.

Et vous êtes toujours à l'écoute des bandes continues. On vient de s'écouter dans l'ordre Don't Wait de Barbie Army, Summer Holiday versus Punk Routine de Refused et Barbed Wire Love de Stiff Little Fingers. 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

Vous écoutez Radio Canu 102.2 et on vient juste d'entendre Laurie Anderson avec Poison. Juste avant, c'était Benoît Pioulard avec Ragged Tint et encore avant, c'était White Magic avec Poor Harold.

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Vous êtes toujours sur Radio Canu, vous venez d'écouter l'original Medine accompagné de Isha et son morceau Thalys. On a enchaîné avec Olziko et le morceau Évidemment. Et pour finir avec l'artiste Turi et son morceau State of Mind. 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

Vous avez écouté le très excellent Klaus Johann Grob, le morceau Kotek, le superbe, magnifique Shintaro Sakamoto Wakaranai, qui veut dire littéralement « je ne sais pas », et Atomic Bomb de William Onyebuor.

Alors, qu'est-ce qu'on vient d'écouter à l'instant sur Radio Canu? C'était Sage comme des sauvages avec le morceau Saint-Martin l'Olive, juste avant Médine, Media Training, et encore avant Léonie Pernet, Réparer le monde. 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

Vous êtes bien sur le 102.2 de Radio Canu et vous venez de savourer dans l'ordre Black Blood du groupe Malaka, La Cafette du groupe La Cafetera Roja et pour finir, c'était Métissage de Ireke. 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

Vous avez écouté le très excellent Klaus Johann Grob, le morceau Kotek, le superbe, magnifique Shintaro Sakamoto Wakaranai, qui veut dire littéralement « je ne sais pas », et Atomic Bomb de William Onyebuor.

Vous êtes sur les bandes de Radio Canu et ses textures sonores et musicales en tout genre. On vient de s'écouter dans l'ordre Kim Gordon, l'emblématique leaduse de Sonic Youth avec le morceau Bye Bye. Juste après, c'était Sleaford Mods avec Force 10 from Navarro. Et juste là, c'était un groupe lyonnais, Unum, avec Diablo Rosso. 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

On était avec des nouveautés qui sont oldies. C'était la chanteuse Donoya Drake sur le label original Gravity avec la tune Mr. Big Stuff. Juste après, c'était Traveler's All Star sur le label espagnol Equilibrator Music avec Got to Tell You. Et on a fini avec une vraie oldies des années 70 avec des musiciens de Studio One sur le Real Rock Rhythm. C'est Clifton Gibbs, Serious Time. 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

Et c'était les Irlandais Kneecap, Get Your Brits Out, l'Italienne Anna, son titre Bando, et enfin la franco-congolaise Théodora, Congolais sous BBL, Radio Canu, la meilleure des radios.

Yes, toujours sur les ondes de Radio Canu, vous venez d'entendre Sofia Gabbana, le morceau Quantame. Juste avant, c'était Becca the Ruler, It What to Tell You. Et avant, c'était Crystal, See Myself. 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

Bien sûr, les bandes continuent de Radio Canu. On vient de s'écouter dans l'ordre une artiste lyonnaise avec Submarine FM. Submarine FM, c'est son nom. Le morceau Feel Like You Are Dead, un remix de Citron Sucré, morceau techno. Juste après, c'était le morceau survolté de Zoé MacPherson, On Fire. Et là, juste à l'instant, c'était la queen de l'électroacoustique acousmatique, Bérangère Maximin, avec le morceau Full Jungle. 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

Malik Fahim, Hors de Tôle, 8-6 Crew, Harmoniska, Partisan, Libre comme l'air, c'est ce qu'on vient de s'écouter sur Radio Canu, la plus rebelle des radios.

et vous êtes bien sur Radio Canu 102.2, la plus intergénérationnelle des radios. À l'instant, c'était Anne Sylvestre qui nous interprétait en 1962 Mouche Mouchelette. Juste avant, c'était le jeune chanteur Kiki qui chantait Vive les chansons yéyé en 1965. Et encore avant, mais en 2019 cette fois, c'était le jeune groupe

Vous êtes sur Radio Canu et vous venez d'écouter Refused avec The Refused Party Program, suivi de X-Models avec What is the Price et Alléluia, Alléluia.

Vous êtes toujours à l'écoute du 102.2 Radio Canu, la plus rebelle des radios, et on vient d'écouter un morceau des Punks de Lyon, de Friendly Fire. Ensuite, c'était Atari Teenage Riot avec le morceau Start the Riot. Et on a fini avec le duo italien Ovo et le morceau March of the Freaks.

0: Yes, c'était la Wicked Singer Mocha, l'amitié avec Wake Up, extrait son new album de l'année 2024. Et juste avant, c'était la Jamaican Lila Ike Batty Radio Shows par un remix de Marshall Nico du côté de Lyon. Big up Marshall Nico, anytime. Et juste avant, on avait commencé avec Jalil, le upcoming singer de Jamaïque, Cannaman Cry, qui nous parle du fait qu'un homme puisse pleurer en Jamaïque. Voilà, listen, enjoy, enjoy, enjoy. 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
1: 1984, bref, ce qu'ils connaissent.

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Vous avez pu écouter dans l'ordre le Raluciano avec 1984, dans le morceau dans lequel il fait une référence au film Scarface. Ensuite, c'était Parabellum avec Hilo d'Amsterdam. Et enfin, les Bérets Noirs avec Salut à toi. 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

Vous êtes sur Radio Canu 102.9 FM dans les bandes continues avec une sélection de musique japonaise et coréenne moderne présentée par moi-même, Kei. Petite dédicace à l'équipe qui gère les bandes continues avec qui je enregistre actuellement. Concernant les titres des trois groupes qui viennent de passer, je commence par le dernier écouté, Baby's Bears Breath, avec le titre Kusabi, ending de l'anime Tenshi no 3P. Juste avant, French Chouchou avec le titre Revenge, extrait de l'épisode 1 de l'anime Zombieland Saga Revenge. Et encore avant, le groupe K-pop The Boys avec le titre Oh Sole Mio. Bonne écoute à vous pour la suite des bandes continues.

0: Vous êtes sur Radio Canu, la plus collective des radios. On vient de s'écouter DJ Dolores avec Proletariado.
1: Juste avant, c'était Balogi, un ancien du groupe de hip-hop Starflame, et le morceau « Tout ceci ne nous rendra pas le Congo ». Et encore avant,
2: Benjamin Zephania, avec le titre « Morning Comb ».

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0: Vous avez pu écouter dans l'ordre De l'air, le groupe de Thierry Lafitte avec le titre Il pleut. Ensuite, c'était Nicolas Tarik et le morceau Gibraltar. Et enfin, Chfedran avec le titre One Day. 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

Vous êtes bien sûr la radio la plus belle et rebelle de Lyon, Radio Canus 102.2. C'était bien Alpha Petulai avec son morceau qui cartonne en ce moment, Festa, Omnibus Festa.

0: 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On vient d'écouter Code 9 avec un morceau qui s'appelait Confusion. Ensuite, Cricor, un morceau qui s'appelait The Times. Et pour finir, My Sister Klaus avec un morceau qui s'appelle Château Rouge en hommage à la station de métro de Paris qui s'appelle Château Rouge.
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Winehouse, Back to Black. Vous êtes bien sûr Radio Canu. Juste avant, on a eu... Qu'est-ce qu'on a eu juste avant? On a eu juste Shani avec La Vraie Vie et encore avant, James Lou avec Sans les Faf. Vous êtes bien sûr la plus rebelle des radios et la plus antifasciste des radios.

Vous écoutez Radio Canu et on a écouté la première chanson, c'était My Bloody Valentine Soon. Et la deuxième, c'était The Black Heart Procession, Did You Wonder. Et la dernière qu'on vient juste d'écouter, c'était Blonde Redhead de l'album Penny Sparkle.

0: Vous écoutez toujours les bandes continues de Radio Canu. On a enchaîné trois morceaux. Lords of Salem de John Five, tiré de la BO du film du même nom de Rob Zombie. Paula Temple featuring Yenaz et le morceau Jejen, I Want to Move. Et ensuite Semlé de Marseille, le morceau Un arrêt de la rotation terrestre, partie 3, Radio Canu.
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Et on vient de s'écouter Dans l'infini du temps de l'artiste Pandore, un artiste lyonnais. On a continué avec le Scratch Bandit Crew et Lucio Bukowski, là encore des Lyonnais en partie, avec le titre Pour le plaisir. Et on a terminé avec le titre Ego Slave, sans Dieu ni maître, de Cadillac et King Ju.

Vous venez d'entendre deux morceaux de Jelaya, Variation sur une musette de marin et In the Death Car. Et le morceau Rain New de Maybe Baby, 102.2 Radio Canu.

Et on vient d'écouter dans l'ordre Chercher le garçon de Daniel Darc, l'indétrônable, suivi de Sexy Boy par R. Et enfin, nous venons d'écouter Rebecca Warrior et Vitalik avec Compromat pour leur track De mon âme à ton âme. 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

Vous avez pu écouter dans l'ordre From Kittens to Lions avec le morceau 1, 2, 3 avec l'accent. Ensuite, c'était Mezcal in Cactus avec Vague de Chaleur. Et enfin, Anna Joe avec le titre I Am. Et vous êtes bien sur les bandes continues de Radio Canut.

vous écoutez Radio Canus en 2.2. Nous venons d'entendre un groupe danois, The Movement, qui chantait le morceau More Products. C'était précédé par le groupe de Montsalimine Hors Contrôle avec le Front des Résistants. Et encore avant, il y avait Los Tres Puntos, Mi Di Salto.

Alors, bien d'écouter Coil Guns avec Millennials, puis Moe avec Paris, et ensuite il y a eu Tom Waits avec Underground.

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Une petite session rock avec à l'instant les Virgin Marys, Bang Bang Bang, juste avant les Clutch avec Earth Walker, et encore avant avec Jimi Hendrix, Earth Blues, Radio Canu 102.2 en FM.

Aïe, vous êtes bien sur les, toujours sur les bandes continues de Radio Canu. À l'instant, on vient de s'écouter l'intro de la mixtape Mort à la mort, volume 3 de Puzz Mama, en feat avec SALE, Radio Canaille.

Vous êtes sur Radio Canu et on vient d'écouter Takirari d'Imasumak, Bullet for the Bagman du Menahan Street Band et Cock That Tuttle But Beatniku, quand t'étais un beatnik de Kino.

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C'était Moderate à l'instant avec le morceau A New Era, avec l'accent, extrait de la bande originale du film Lawrence Anyways. Juste avant, Giorgio avec le morceau Vendredi 13, et encore avant, c'était 2L avec 200 dB. 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

Et on vient de s'écouter 12 Problems de Rhapsody, Oh La La de Star Academy feat. Sofiane et Fuck Les Cops bien sûr de Todd Yefor feat. Meryl. 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

Amis de la culture et des pentes, vous avez entendu le chant des canuts par la blanche, Docteur Nagali X, et de Pascal Comlade, le temps des cerises, et un autre morceau. C'est parti pour la suite.

C'était Un Beso Llega de Juana Molina, une chanteuse argentine qui a sorti ce son sur l'album qui s'appelle Son en 2006. Et juste avant, c'était une autre artiste d'Amérique du Sud, une colombienne qui s'appelle Lucrecia Dalt, avec un son qui s'appelle Contenida. Elle habite à Berlin maintenant et c'est sorti sur l'album qui s'appelle Ay en 2022. Et pour terminer sur cette session folktronica, un peu de folk, un peu d'électronica, on va écouter une Française originaire de Haute-Loire qui s'appelle Borgfull avec un son qui s'appelle Poncheira ou Poncheira parce que on est parti de l'Amérique latine. 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

0: Bon, vous allez me dire, c'est pas de la folktronica parce qu'il n'y avait pas d'effet sonore avec des machines électroniques. C'est vrai, mais sur d'autres morceaux de Borgfull, il y a des boucles, si je me trompe pas, et puis il y a des effets sonores. Donc, je l'ai quand même mis dans cette sélection de folktronica, aussi pour son côté XP, et aussi parce qu'il y avait une contrebasse, comme dans le premier morceau de Lucrecia Dalt. Allez, les bandes continuent de Radio Canu, ça continue.
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de Canu, on vient de s'écouter Robot Orchestra qui a été remixé par votre mix furtif sur les platines. Ensuite, il y a eu American Superstar, un remix provenant du premier album de Fatman en dubstep. Et puis pour finir en dubstep beaucoup plus monotone, c'était derrière moi Akira avec le morceau Hunter. 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

Gavlin et DJ Opa, le morceau Headspace, et juste avant c'était Delphi Data et les métadonnées. 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

0: êtes sur les bandes continues de Radio Canu. On vient de s'écouter dans l'ordre une artiste lyonnaise avec Submarine FM. Submarine FM, c'est son nom. Le morceau Feel Like You Are Dead, un remix de Citron Sucré, morceau techno. Juste après, c'était le morceau survolté de Zoé MacPherson, On Fire. Et là, juste à l'instant, c'était la queen de l'électroacoustique acousmatique, Bérangère Maximin, avec le morceau Full Jungle. 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

0: Vous avez pu écouter dans l'ordre Mieux Sec avec le titre Ça sent le brûlé. Ensuite, c'était les Sphinkles avec De la cam sous le saphir. Et enfin, Jeanne Birkin avec Norman Jean Baker. 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

Et salut, salut, il est 18h et quelques, vous êtes sur Radio Canus en 102.2 FM et c'est l'émission Rockin' et Punk et autres SAV qui commence avec cette semaine une nouvelle sélection de nouveautés. On a commencé avec le groupe madrilène Cardenal Yes, dont on a écouté un titre qui s'appelle Nunca Nada No, extrait d'un disque qui s'appelle No Pagues Más de 500 Puntos, sorti sur le label Discos Enfermo. Et on va enchaîner avec un groupe allemand qui s'appelle Zwei Laster, dont on va écouter un titre qui s'appelle Architektur ist so langweilig, un single, deux titres qui est sorti sur le label Tomaten Platten cette année aussi. C'est parti donc pour Zwei Laster.

c'était donc le groupe Zweilaster. Allez, on va enchaîner avec les Américains du groupe Retail Sims, dont on va écouter un titre qui s'appelle Portal to Miami, extrait de leur album Real Simple, qui vient tout juste de sortir sur le label Total Punk, et groupe qui sera en concert à la fin de la semaine à Grand Zéro, vendredi soir, donc le 16 octobre, voilà, en compagnie de tout un tas de groupes, donc plusieurs que je vais vous passer dans l'émission par la suite, donc voilà, j'aurai l'occasion de vous en reparler. Mais on s'écoute donc Retail Sims avec un extrait de leur tout récent album.

Et c'était donc les Retail Sims. Allez, on va enchaîner avec un autre groupe américain qui s'appelle Class, dont on va écouter un extrait du futur nouvel album qui s'appellera Scratching the Ceiling, qui sortira le 13 novembre prochain sur le label Feel It. Et on en écoute un extrait, un morceau qui s'appelle Take Me With You, donc du groupe Class.

C'était le groupe Class. Allez, on retourne en Allemagne avec le prochain groupe qui s'appelle Die Verlierer, groupe de Berlin, qui a sorti un nouvel album qui s'appelle Ideale sur le label allemand Mangel. Ça vient de sortir et on en écoute un extrait, un morceau qui s'appelle Weise. Donc le groupe Die Verlierer.

Allez, c'était les Allemands du groupe dit Fair Lehrer. On va en Espagne maintenant avec le prochain groupe qui s'appelle La Ours. J'en ai parlé, qui a sorti un nouveau morceau mis en ligne sur le site du label Humo International en septembre. Et le titre s'appelle El Uso de la Fuerza. C'est parti donc pour La Ours.

Et c'était donc la Ours. Allez, on va enchaîner avec le groupe Soup Activiste, qui est le projet de l'ancien chanteur du groupe Lumpy and the Dumpers, groupe de hardcore, mais là, Soup Activiste, c'est dans un registre très différent, plus indie, lo-fi, très inspiré par les années 90, on va dire. Et Soup Activiste qui va sortir un nouvel album très prochainement, qui s'appellera Where the Rubbish Goes. Ça sortira le 13 novembre prochain sur le label Philite, et on en écoute un premier extrait, un morceau qui s'appelle Johnny, donc de Soup Activiste.

Voilà, c'est donc un extrait du futur nouvel album du groupe Soupe Activiste. Allez, on va aller à Lyon maintenant avec un nouveau groupe local, je vous en ai déjà parlé, qui s'appelle Mauvaise Mine, qui a sorti une démo cassette sur le label, lui aussi lyonnais, Sorcerer Records. Et on en écoute un extrait, un morceau qui s'appelle Rien d'original. Et le groupe sera aussi en concert ce vendredi soir à Grande Zéro en compagnie de Little Sims, je vous en parlais un petit peu avant dans l'émission. Vendredi soir, donc le 16, du côté de Grande Zéro. On écoute Mauvaise Mine.

Allez, c'était donc les Lyonnais et Lyonnaises du groupe Mauvaise Mine. Et on va enchaîner, on va aller en Hongrie avec un groupe de hardcore hongrois qui s'appelle Zavar, dont on va écouter un titre difficile à prononcer, qui s'appelle Mifele Olmop, Mifele Yovo, quelque chose dans le genre. Tout ça, c'est sur une cassette qui est sortie sur le label hongrois Zgegen Katzetak, ou quelque chose dans le genre aussi. C'est sorti là tout récemment et on s'écoute ça, c'est le groupe Zavar.

Voilà, c'était donc le groupe Zavar. Allez, on va rester dans le hardcore avec le prochain groupe qui s'appelle Nekra, dont on va écouter un titre qui s'appelle Venias, extrait d'un EP qui s'intitule Is It Really Living, sorti sur La Vida et Sunmus cet automne. C'est parti donc pour le groupe Nekra.

Et c'était donc le groupe Necra. Allez, on va enchaîner avec le groupe Stroman Army qui revient, ou plutôt qui va revenir avec un nouvel album le 6 novembre prochain. L'album s'appellera True North, ça sortira sur la Vida et Soon Moose, et on en écoute un extrait qui s'appelle Striking Home, donc du groupe new-yorkais Stroman Army, que je vous trouve ça. Stroman Army. Est-ce que ça va partir? Suspense.

Et c'était donc le groupe Strowman Army. Allez, on enchaîne avec Tia Rossa, dont on va écouter un titre qui s'appelle Longest Day, extrait d'un album qui sortira lui aussi le 6 novembre prochain, mais sur un autre label qui s'appelle Perennial. Et l'album s'appellera 13 Automatic Dreams. On écoute ça tout de suite, c'est le groupe Tia Rossa.

C'était donc Tia Rossa. Allez, on va rester dans les musiques avec un peu des synthés, avec le prochain groupe qui s'appelle Photocopia, dont on va écouter un titre qui s'appelle Arc Collapse, un single qui est sorti par le label Humo International. On est en Espagne, ça vient tout juste de sortir. On écoute ça, c'est Photocopia.

C'était donc Photocopie. Allez, on va continuer avec les Nantaises du groupe Contexte. Je vous en ai déjà parlé. Le groupe a sorti un album qui s'appelle Hello World sur le label suisse Crucimussi Records. Ça vient de sortir. C'est dans un registre, moi je trouve, assez influencé par les Allemandes de Malaria, ce groupe des années 80. Et on va écouter un extrait de cet album, un morceau qui s'appelle Human Expression, donc du groupe Contexte.

Et c'était donc les Nantais du groupe Contexte, groupe qui complétera l'affiche dont je vous ai déjà parlé, là, vendredi soir à Grande Zéro, avec les Retail Sims et Mauvaise Mine qu'on a déjà écouté, et puis Leopardo, qu'on va pas écouter cette semaine, mais vous pourrez écouter vendredi, je l'ai déjà passé pas mal dans l'émission, ce groupe. C'était donc Contexte. Allez, on va en Sardaigne, avec le groupe donc italien Gentile Sky, qui a sorti là au printemps dernier un album qui s'appelait Dream, sur le label Slovenly, et dont on va écouter un extrait, un morceau qui s'appelle Heavenly Body, donc du groupe Gentile Sky.

Et c'était donc le groupe Gentil Sky. Allez, on va continuer avec le groupe Kiwi Junior qui a sorti cet été un très bon nouvel album qui s'appelle Blowing Up sur le label Perignol et dont on va s'écouter un nouvel extrait, un morceau qui s'appelle Pure Michigan, donc de Kiwi Junior.

Et c'est donc le groupe canadien Kiwi Junior. Allez, on va écouter une réédition d'un groupe qui s'appelle Talou la Gauche. Je vous en ai parlé la semaine dernière, qui est un groupe anglais de la deuxième moitié des années 80, et dont on va écouter un extrait d'une compile qui s'appelle Was It Just a Dream, qui est sortie à la base en 2013, je crois, et qui est ressortie par le label Skepwax cette année, et dont on va écouter un extrait, un morceau qui s'appelle Beatnik Boy, donc du groupe Talou la Gauche.

Et c'était donc le groupe Talula Gauche. Allez, on arrive vers la fin de cette émission SAV qui va se terminer avec un dernier groupe qui s'appelle Spread Joy, groupe dont je ne vous ai pas parlé. C'est un des très très bons disques de cette rentrée qui s'appelle Three, tout simplement. C'est leur troisième album qui est sorti sur le label Philit et dont on va s'écouter un morceau voilà, très influencé par de vieux groupes de post-punk anglais type les Slits et Essential Logic, les Raincoats, tout ça. Vous allez entendre ça notamment dans la manière de chanter. Le morceau s'appelle Why Can't I et c'est parti, c'est le groupe Spread Joy.

Et c'était donc le groupe Spread Joy avec ce très bon morceau, la Why Can't I. C'était le dernier titre de cette émission SAV pour cette semaine. Une émission que vous pourrez retrouver en podcast, à écouter, à télécharger sur le blog de l'émission. 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Et puis il ne me reste plus qu'à terminer en vous rappelant ce très bon concert de vendredi soir du côté du Grand Zéro avec plusieurs groupes que je vous ai passés dans l'émission cette semaine, les Retail Sims, les Nantaises du groupe Context, le groupe suisse Leopardo et puis le nouveau groupe punk lyonnais Mauvaise Mine. Tout ça donc vendredi soir à Grand Zéro, ce sera plus ou moins 7€ et les portes ouvrent à 19h, les concerts commencent à 20h30. Vous savez tout, vous n'avez plus qu'à venir. Et voilà. Et nous on se dit la semaine prochaine pour une nouvelle émission. D'ici là, portez-vous bien, passez une bonne soirée, passez une bonne semaine. Et on se dit à très bientôt. Allez, je vous laisse avec les bandes continues de Radio Canu. Et nous on se dit à mardi prochain. Ciao, ciao.

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0: On y arrive, c'est du direct, on est sur Radio Canu, la plus rebelle des radios bien sûr, c'est la commission programmation et on a des invités ce soir. Et donc je vous présente Maria-Angela Capucella et Lucia Lomarco du projet Psychohérence qui interviennent aussi sur la radio Fuori Campo avec laquelle Canu a un partenariat. Et donc ils viennent nous présenter le premier épisode. Et ben Maria-Angela, je te laisse la parole.
1: Merci beaucoup, on est très heureuse d'être à Radio Canu et c'est très émotionnant. Moi.
2: Merci beaucoup, oui, on est très heureuse d'être là et je suis très heureuse aussi d'être avec Maria-Angela. Nous nous sommes rencontrés en 2024, tu te souviens, c'était la période où j'ai donné des cours sur les thèmes de la folie.
1: Oui,
2: et
1: bien sûr.
2: On s'est rencontrés parce qu'on t'a invité à présenter les projets sur lesquels tu travaillais et correspondance imaginaire. Et c'était un cours qui avait lieu en langue italienne et c'était surtout à parler des représentations de la folie en Italie. On savait qu'il y avait la fermeture des hôpitaux psychiatriques et où il y avait une grosse résonance avec ton travail. Tu travaillais avec les archives des hôpitaux psychiatriques et on a pensé justement aussi de t'appeler pour nous présenter ton travail qui avait des échos sur ce qu'on est en train de faire et aussi pour une artiste qui vivait à la croisée de deux cultures, de deux langues.
1: Tout à fait. C'était vraiment un beau moment, le moment où on s'est rencontrés. Ce projet Correspondance Imaginaire, en fait, il est toujours vivant. Et c'est un projet qui m'a amené à connaître, en fait, le milieu du soin psychiatrique pour la première fois. Et en gros, j'ai découvert grâce à cette invitation à penser à un projet pour raviver ou pour faire émerger la mémoire autour d'un ex-hôpital psychiatrique, parce que justement, comme tu le dis, les hôpitaux avec la réforme en Italie, la réforme Basaglia, ont été fermés et beaucoup de ces bâtiments bâtissent. Villes entières qui furent des asiles ont été soit reconverties, soit abandonnées, comme c'était le cas de Volterra. Et dans l'épisode qu'on va présenter tout à l'heure, je fais un récit de tout ce que j'ai ressenti dans ce lieu, surtout au niveau sonore, parce que le trait d'union avec ce projet qui est essentiellement d'art visuel et participatif, le trait d'union avec Psychohérence actuelle, c'est en fait le passage de ce qui est silencieux dans une lettre à quelque chose qui va vers le son et vers le vivant qui est dans le projet actuel.
2: Oui, et justement, c'est très intéressant. Je ne sais pas si tu veux aussi nous expliquer très rapidement, qu'est-ce que c'était Correspondance Imaginaire, hein, c'est-à-dire les travaux que tu as fait aux archives et aussi les travaux qu'on a fait à Lyon 2 avec les étudiants. On a créé un scriptorium pour réécrire les lettres. Il y avait ces beaux gestes de réécriture et d'immersion dans des lettres non envoyées des hôpitaux psychiatriques.
1: Oui, pour moi, l'enjeu, c'était d'arriver à concevoir un projet qui puisse rendre vivant une mémoire. Donc, la mémoire, voilà, est quelque chose qui est dans un statut qui pourrait être réveillé, elle est dans un statut un peu endormi. Et voilà, le projet, pour moi, le déclic qui a fait que je me suis dit que j'étais en train d'aller vers le vivant, c'était en fait la découverte de l'écriture manuscrite dans des lettres que j'ai découvertes dans un recueil publié dans les années 80 qui m'ont fait rencontrer cette réalité des lettres jamais envoyées des patients psychiatriques qui sont conservées dans toutes les archives sanitaires d'Europe, je pense dans la plus grande partie des hôpitaux psychiatriques, il y avait cet usage de couper les relations avec l'extérieur. Et à partir de la rencontre avec ces lettres que j'explique déjà dans l'épisode que vous allez écouter tout à l'heure. Voilà, cette rencontre avec les lettres, c'était à partir vraiment de ce qui était... J'ai perçu la trace du vivant à partir, bien sûr, des contenus qui sont... qui ont une dimension énorme au niveau de l'impact émotif et affectif. Mais la trace était inscrite vraiment dans la calligraphie personnelle de chaque auteur des lettres. Et donc le projet, ce que j'ai fait dans le projet, c'était d'étudier un processus participatif qui amène les personnes d'aujourd'hui à répondre, à trouver, à imaginer une réponse impossible à ces lettres.
2: Merci. Je ne sais pas si on envoie un moment musical pour poursuivre.
1: Oui, volontiers. Morceau, par exemple, alors oui, je vous parlais de cette lueur, ce moment particulier qu'il y a dans la mémoire qui est endormi et que quelque chose peut réveiller. Donc c'est comme une lueur, un éclat qui peut surgir de l'obscurité, de l'oubli ou de l'abandon. Et donc je vous propose de découvrir un morceau qui sûrement n'est pas connu en France. C'est un jeune groupe sicilien qui s'appelle Noir et qui a fait un gros travail sur les champs de travail, un gros travail créatif sur les champs de travail récoltés par Alan Lomax. Et cette chanson s'appelle Sboggia et c'est un chant qui parle du travail d'une phase de la moisson, celle qui consiste à écraser les spigues, les épis et à retrouver les graines. Voilà, Noara Sboggia.
0: Ok, on vous retrouve tout de suite après.

0: toujours en direct sur Radio Canu avec Maria Angela Capocella, Lucia Lomarco pour le projet Psychohérence.
1: Oui, bonsoir. Et donc, on parlait de correspondance imaginaire et d'un nouveau projet de Maria Angela Capocella. Et ce que je voulais te demander, là, cette idée de correspondance existait, donc correspondance imaginaire, dont il y a les titres aussi qui parlent de correspondance, et, mais aussi dans ton nouveau projet, des cartes postales sonores. Et c'était une manière de faire exister des liens. Si correspondance imaginaire faisait exister des liens entre les passés et les présents, les cartes postales sonores, ce nouveau projet porte sur des liens entre deux endroits, Lyon et Milan, et un lien qui se passe par un message et par une réponse à ces messages.
2: Oui, tout à fait. La réponse, une réponse, c'est dire oui, c'est faire un don. C'est quelque chose qui était déjà très présent dans correspondance, qui est toujours présent dans la dynamique de correspondance imaginaire, cette histoire du don et du contre-don. Je fais quelque chose qui va composer une partie de l'œuvre et l'autre qui reçoit fait à son tour un fragment qui va composer un tout. Dans Psychohérence, il y a eu une première série où j'ai questionné un peu les deux pays dans leur histoire, c'est-à-dire que quand j'ai découvert un peu la réalité du soin psychiatrique en Italie, en revenant en France, c'était la chose qui est toujours un peu choquant pour les Italiens, c'est la différence au niveau des espaces, du lieu de soins qui reste en France centrale. L'hôpital psychiatrique reste central comme lieu et comme espace, même en utilisant les lieux historiques. Donc il y avait cette première question de l'espace pour moi qui me questionnait beaucoup. Et la première série de Psychohérence, en fait, je l'ai consacrée à essayer de mettre en dialogue les soignants ou les personnes concernées des deux pays, pour comprendre comment avait fonctionné un peu la transformation du soin dans un pays et dans l'autre. Dans cette nouvelle série, pour moi, c'était capital justement d'arriver à mettre un contact direct, de faire une création qui soit quelque chose qui soit un peu plus de l'ordre de la création sonore. Et voilà, ici, dans la première série, c'était des interviews, il y avait un côté sonore assez simple. Dans cette deuxième série, j'ai pensé de construire, de créer des cartes postales à faire échanger entre deux groupes de personnes en soins, à Lyon et à Milan. Et voilà, et les premières cartes, on les a, voilà, elles sont prêtes à partir d'aujourd'hui. Mais avant de lancer les écoutes des cartes postales, je me disais qu'il fallait de quelque façon les introduire. Et avec Lucia, on a pas mal réfléchi à cette histoire de comment faire un épisode qui mette ensemble, qui introduise un peu cet échange de cartes. Et voilà, et ce que vous allez écouter tout à l'heure, ça s'appelle le timbre. Et justement, c'est un peu l'introduction qui explique comment je suis arrivée à cette idée de carte postale. Et juste deux mots, en fait, sur qui échange quoi. En fait, c'est des cartes postales qui doivent donner à l'autre qui la reçoit, qui est le groupe des correspondants, mais que du moment où on rend public les cartes postales, et tout le monde, donc il y a ce double destinataire. Et j'ai perdu le fil. Je sais pas. Voilà, les deux groupes sont... Alors, les deux groupes de participants, c'est l'hôpital de plusieurs personnes de l'hôpital de jour de Vèze, relié à l'hôpital de Saint-Cyr au Mont-d'Or, avec qui j'ai travaillé en menant des ateliers où on s'est baladé dans la ville après avoir décidé quoi mettre, quel tableau sonore mettre dans la carte postale. Et de l'autre côté, ils ont travaillé à Milan... un groupe a travaillé à Milan avec plus d'expérience que nous, parce que la carte postale de Milan vient d'un groupe qui a l'habitude de faire de la radio dans le milieu du soin et qui s'appelle Radio Panda, Tribù del Matto Contatto.
1: Ok, donc si j'ai bien compris, la correspondance donc, se déplace d'un lieu comme l'écriture, qui est un lieu intime et silencieux, passe à un autre endroit, un lieu qui est partagé, un lieu sonore. L'errance reste, ça me plaît cette idée d'errance, parce que errance, étymologie est aussi de laquelle il y a aussi le mot erreur, et il y a aussi cette déviance, cette idée aussi que la personne, les fous, les personnes psychiatriques, il y a quelqu'un qui dévie d'une droite ligne, il y a quelque chose de négatif associé à ça, mais qu'on peut reprendre de manière tout à fait positive.
2: Oui, je pensais pas complètement à cet aspect-là quand j'ai passé au titre de psycho-errance. Pour moi, c'était l'errance, c'est quelque chose qui m'appartient profondément, parce que je suis fille de migrants et j'ai bougé toute ma vie. Là, ça fait quelques années que je suis à Lyon, mais je continue depuis 20 ans que j'y habite à faire des allers-retours en Italie aussi pour le travail. Et du coup, l'errance de ce titre de psychoérance, pour moi, renvoie aussi et surtout au fait de l'instabilité d'une condition existentielle un peu instable et riche, qui permet aussi de percevoir les frontières d'une autre façon, de les voir comme des seuils perméables où on s'échange. On échange et on établit des contacts. Donc ce projet a pour but surtout de mettre un lien, de faire réseau. Et ce n'est pas que les deux groupes de ces deux villes, mais c'est aussi quelque chose de très important dont je suis très contente. C'est le réseau aussi entre radios partenaires comme Radio Canu, et il y a une autre radio FM toujours de la région qui s'appelle Couleur. Et puis il y a une radio FM à Milan qui participe aussi, qui s'appelle Radio Popolare et qui couvre tout le nord de l'Italie. Et en plus de la radio qui produit le projet, qui s'appelle Radio Fuori Campo, et la radio à laquelle s'appuie Radio Panda, Tribù del Matto Contatto.
1: Et donc alors dans cette errance, il existe un tiers-lieu. Est-ce que l'errance, cette idée de travailler toujours dans des séparations, la séparation temporelle et la séparation physique, mais à travers l'errance, comme tu dis, l'errance aussi, c'est comme un lieu perméable. Est-ce que c'est aussi recréer un lieu, un endroit de contact, cette idée d'un lieu, d'un tiers-lieu?
2: Pour moi, c'est entre deux, c'est tiers-lieu, pour moi, c'est les œuvres que je réalise, donc c'est plus du côté de la création qui se compose, cet entre-deux. Je pense que c'est là que le fait de n'être ni de là ni d'ici va créer un humus très fertile pour arriver à des créations et à des projets d'échange comme ce psychérance.
1: Et j'ai juste une dernière question, après peut-être on parlera aussi des dates, mais ma question c'est cette idée de correspondance, donc il existe et dans les correspondances imaginaires et dans les cartes sonores, des cartes postales sonores. La correspondance, c'est certes une lettre, une carte qui est renvoyée, qui demande une réponse, mais c'est aussi un mot qui est quelque chose qui a un rapport avec l'autre et qui demande un écho, une symétrie avec l'autre personne. Et donc je me demandais effectivement si la correspondance dans ta condition, dans ta vie, toi Maria-Angela, comme tu disais, fille des migrants, qui vit dans deux réalités, symboliquement fait sens.
2: Absolument, oui. La correspondance, après, ça recouvre un sens très large. J'ai grandi à mon époque, en fait, on échangeait vraiment beaucoup, beaucoup de lettres écrites à la main. Après, ça a évolué et ça reste une de mes plus grandes passions de jeter tout le temps des bouteilles à la mer et des messages pour prendre des contacts dans des lieux où j'habite pas et où je n'irai jamais. Donc je continue à rechercher à travers la correspondance qui prend d'autres moyens aujourd'hui. Mais dans le sens plus large, la correspondance, c'est aussi se mettre. La radio, c'est magique pour ça. C'est quelque chose qui touche pour moi au fait d'être sur la même longueur d'onde, sur la même sintonia. Sintonizzar, si c'est un très beau mot italien que je ne trouve pas en français. Mais bon, voilà, c'est être sur la même longueur d'onde.
1: Sur la même fréquence.
2: Fréquence, voilà.
0: On va peut-être envoyer cette première carte postale, donc.
1: Alors, parle d'abord des dates, peut-être.
2: Juste une précision pour les dates. Je voulais vous inviter demain à découvrir le projet avec les écoutes de tous les épisodes qui composent Psychérance à l'hôpital de jour de Vaise, qui est rue des Docks, 49 rue des Docks dans le 9e. Et c'est de 14h à 17h. Et ensuite, c'est dans le cadre de la SISM, donc de la semaine d'information sur la santé mentale. Et en parallèle, il y aura une autre présentation à Milan, toujours dans le cadre des événements liés à la santé mentale. Et à Milan, ça sera le 24 octobre, toujours l'après-midi, c'est un samedi après-midi, dans l'ex-hôpital psychiatrique Paolo Pini. Et enfin, dire aussi un mot sur le fait que Correspondance Imaginaire, le projet des lettres manuscrites, lui, il continue. Et je vais entamer une nouvelle étape, une nouvelle correspondance à partir de la Sardaigne, donc de la ville de Cagliari, où je serai pour toujours dans les événements liés à la santé mentale, le 16 octobre, pour présenter le départ de la nouvelle correspondance.
0: Ok, on pourra rappeler les dates si tout le monde n'a pas eu le temps de noter juste après la diffusion de la carte postale.
2: D'accord. Merci beaucoup Thierry et merci pour l'accueil à Radio Canu et merci pour ce partenariat.
0: On est encore là pendant quelques instants. Allez, on vous retrouve tout de suite après le timbre, cette première carte postale.
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4: Bienvenue à Psychérance. En cet automne chaud de 2026, nous partons pour une nouvelle aventure. Pour le dire en quelques mots, cette nouvelle série vous propose des cartes postales sonores créées par deux groupes de participants, l'un à Milan, l'autre à Lyon. La particularité de cette étrange correspondance, c'est que ces personnes ne seraient peut-être jamais entrées en contact les unes avec les autres s'il n'y avait pas eu tout un long chemin pour nous amener jusqu'ici. Un chemin fait des rencontres, d'allers et retours, réels et métaphoriques, entre la France et l'Italie. Un humus fait des racines et de déracinements, de greffes et de floraisons improbables, où au fil du temps, certaines créations ont pris racine et ont commencé à germer. Et c'est sur l'une d'entre elles que vient se greffer cette nouvelle série de Psychérance. Je parle de correspondance imaginaire, le projet qui nous a mis en chemin et nous a conduit à rencontrer les personnes qui participent aujourd'hui à cette nouvelle création sonore. Un échange entre deux pays à la fois proches et lointains. Je vous propose donc de vous raconter l'émergence de la toute première idée de correspondance, celle qui a donné lieu à un long travail et qui aujourd'hui continue de se ramifier en des nouvelles formes sonores. Et puis, nous serons prêts à mettre le timbre sur l'enveloppe et à faire partir nos cartes postales sonores, de Milan à Lyon et de Lyon à Milan.

pourrait bien faire pour rendre compte. Pour cette première visite, un musicien, Andreino Salvadori, m'accompagnait. Peut-être justement parce qu'il était musicien, Andrea a eu la délicatesse de me laisser découvrir le lieu sans m'inonder d'informations. Nous étions dans une forêt où l'on apercevait par endroits les vestiges de routes, des sentiers, des cours. Parfois surgissaient brusquement les carcasses des bâtiments hospitaliers désaffectés, hauts, très hauts, avec leurs fenêtres démesurées. L'absence de parole entre mon guide et moi a laissé toute la place au son du lieu. La lumière hivernale des collines toscanes scintillait entre les arbres et son éclat se mêlait au chant cristallin des oiseaux. On aurait presque pu entendre le vert chlorophyllien de chaque plante, tant chaque nuance était nette. On pouvait deviner un dialogue entre les différents chants d'oiseaux et les mouvements de quelques insectes cachés parmi les feuilles mortes ou entre les pierres. Cette colline, posée face à l'autre colline, celle où s'élève la ville de Volterra, était inhabitée, radicalement inhabitée par les hommes et les femmes. D'eux, il n'y restait que des ruines, ruines du soin asilaire, dont on pouvait imaginer les cris, des ruines sonores, des bâtiments délabrés qui craquaient, des fenêtres qui claquaient, des morceaux de corniche qui pouvaient tomber avec un bruit sourd. Tout ce son fantomatique cohabitait avec une forêt vivante, vivante d'une vie obstinément en train de germer, d'un mouvement lent, incessant et invisible de sève. Comme le dit le poète, la force de la mèche verte qui fait exploser les racines des arbres.

Voilà, c'est le pavillon Ferri, me dit Andréino. C'est ici que le fameux 9-4 a écrit son célèbre livre de la vie, en gravant la pierre avec l'ardillon de son gilet. Oreste Nannetti, dit 9-4, avait passé presque toute sa vie interné. Il avait inventé un alphabet qui n'appartenait qu'à lui, destiné à des communications terrestres et interstellaires. Son écriture se déployait sur tous les murs de la cour de ce pavillon judiciaire. Des centaines de mètres de gravure correspondaient à des milliards de minutes passées à inciser la pierre, à matérialiser des imaginaires, des pensées, des voix. La visite de l'ex-hôpital de Voltaire s'est poursuivie au petit musée Lombroso, qui retrace à travers des objets du quotidien et différents instruments de soins l'histoire des traitements de l'époque. Après les camisoles de force, les appareils d'électrochoc et les dispositifs de bains lumineux, je me suis réfugiée dans la section consacrée aux livres. Et une fois encore, l'écriture est venue à ma rencontre. Parmi tous les ouvrages qui retracent l'histoire de la psychiatrie italienne, un gros volume a comme aimanté mes mains. Il portait le titre « Correspondance niée ». Il s'agissait d'une publication locale réalisée dans les premières années de la Réforme

dans laquelle différents acteurs du soin avaient rassemblé une centaine de lettres de patients. Des lettres jamais envoyées. La vie des personnes internées dans ces bâtiments, dont je venais d'entendre les craquements, se sont alors matérialisées. Savoir que ces lettres étaient restées enfermées là, sans jamais attendre leur destinataire, sans jamais recevoir de réponse, m'a fait entrer presque physiquement dans la dimension de la réclusion. Parcourir des yeux les écritures de ces personnes sans demeure m'a mise en contact direct avec la maladie, avec l'histoire du soin et avec l'histoire de mon pays qui était écrite entre les lignes. Les caractères, écrits à la main, à l'encre ou au crayon, créent un court-circuit dans ma perception du temps et de l'espace, dans la perception de mon propre corps. Des calligraphies penchées à droite, d'autres désordonnées, des traits fins, d'autres trapus, des lignes courbes et des lignes cassées. Chaque signe était un fragment d'une personnalité, chaque phrase une empreinte d'un moment vécu, chaque pensée un morceau de vie. J'ai commencé vraiment à lire. Je n'ai entendu aucun son, aucune voix. Seulement une trace demeurée fossilisée, enfermée dans une vitrine. La voilà la mémoire. Fragile, intangible, désarmée, sans voix. Dehors, la forêt, vibrante de vie, nous enveloppait de chlorophylle et des chants d'oiseaux. J'ignorais tout de la psychiatrie, de la médecine ou de la psychologie. Mais comme sous l'effet d'une enzyme qui se met à circuler dans le corps, j'ai compris. J'ai compris d'une façon irrationnelle. J'aurais pu, moi aussi, comme tant d'autres lecteurs de ce livre, tomber dans le pessimisme de la raison et rester pétrifié par l'injustice, noyé dans un océan de souffrance. Mais la nature que j'avais ressentie si forte autour de ces bâtiments m'a fait percevoir la présence indiscutable de la vie dans ce lieu en apparence spectrale. J'ai senti alors ces écrits se métamorphoser, sortir du cocon de l'enfermement et devenir des papillons. J'ai imaginé ces lettres s'envoler, parcourir l'Italie et le monde, en faire s'envoler autant que je le pourrais, aussi longtemps que j'en aurais la force. Créer un épistolaire infini, comme infini est la souffrance enfermée dans ces lettres. Archive de vie emboîtée que personne n'a voulu écouter. Oui, créer un épistolaire à la fois réel et imaginaire, illisible dans son intégralité, accessible seulement par instant, vécu par fragments. En lisant ces lettres, l'élan s'est naturellement tourné vers la vie, faire en sorte que les vivants y soient. Être là avec une énergie qui monte des pieds, comme la sève qui remonte des racines des arbres. Une impulsion qui traverse le corps et le remet en mouvement. Oui, demander aux vivants de répondre aux morts, à travers un bien à la disposition de tous. L'imagination. Nous demander des réponses impossibles. Répondre à des lettres censurées. Tisser un dialogue à des milliers de mains. Créer une connexion avec l'histoire. Plier le temps du contemporain. Répondre à la main. Faire une expérience lente, silencieuse. Par respect des morts, par respect pour l'histoire. Pour que chacun puisse renouer avec le son de sa propre pensée qui devient geste. Les lettres s'envolent, se dispersent à travers l'Italie. D'autres archives s'ouvrent, à Venise, à Gorizia, à Trieste. Puis, je cherche longtemps comment ouvrir l'écran de la ville où je vis depuis plus de 20 ans. Et maintenant, enfin, ici aussi à Lyon, en France, les lettres voyagent. Les correspondances imaginaires franchissent les frontières.

Le moment est venu d'affranchir nos cartes postales et de vivre ensemble une expérience sonore. Rapprocher des personnes qui se trouvent dans deux lieux différents. De donner vie à une correspondance vivante par le son entre deux groupes de personnes qui ne se connaissent pas mais qui partagent une expérience. De Milan à Lyon, de Lyon à Milan. Faire vibrer les lieux, les évoquer, les appeler par leur nom. Offrir à l'autre un imaginaire. Lui transmettre une écoute et une attente. D'un côté Lyon, de l'autre Milan. Deux groupes de personnes, deux villes, deux façons de se raconter et de s'écouter. Et au milieu, un espace à traverser. Chaque groupe créera une composition inspirée d'un lieu de vie choisi par les participants, comme une sorte de bon baiser de... Les langues françaises et italiennes deviendront elles-mêmes des matériaux créatifs, une matière sonore, sensible et vivante, avec leur musicalité, leur rythme et leur texture. Plus qu'un récit, ces cartes postales seront construites à partir de paysages sonores, d'atmosphères et de voix pour faire émerger l'identité sensible d'un lieu et de celles et ceux qui l'habitent. Dans ces cartes postales, l'ailleurs se matérialise de manière irrationnelle. L'entente se construit dans l'écoute et la présence de l'autre se perçoit les yeux fermés. Bon baiser de Lyon est créé par le groupe de l'hôpital de jour de Vèze, centre hospitalier Saint-Cyr au Mont-d'Or. Saluti da Milano est une création de Radio Panda, Tribù del Matto Contatto. Un projet développé au sein du département de santé mentale de Niguarda et de la coopérative sociale Olinda à Milan. Psycohérence, carte postale sonore, est un projet de Mariangela Capossela. Montage de Xavier Arpinot. Produit par Radio Fuoricampo, avec le soutien de la ville de Lyon, projets internationaux, du centre hospitalier Saint-Cyr au Mont-d'Or et un partenariat avec le département de la santé mentale et des addictions de l'hôpital Niguarda, Milan, de la coopérative sociale Olinda à Milan, de Radio Canut à Lyon, Radio Couleur en Nord-Isère et Radio Popolare, Milan.

0: Alors, on est toujours sur Radio Canu avec Maria Angela Capocella, Lucia Lomarco pour le projet Psychohérence. Et vous venez d'entendre, de pouvoir écouter la première carte postale qui s'appelle Le Timbre.
1: Merci beaucoup de nous avoir invités à Radio Canu pour présenter ce projet. Et vous avez écouté en fait le coup d'envoi qui s'appelle Le Timbre, auquel suivront les cartes postales que deux groupes, comme vous avez pu entendre, se sont échangés. Un groupe à Milan et un groupe à Lyon.
2: Et vous pourrez déjà l'entendre demain à l'hôpital psychiatrique.
1: À l'hôpital de jour de Vez. Demain, de 14h à 17h, il y a une porte ouverte dans le cadre de la semaine d'information sur la santé mentale.
0: Très bien. Merci d'être... Tu voulais ajouter quelque chose, Lucia?
2: Je voulais vous remercier vraiment de l'écoute, remercier vous, Radio Canu, Marie-Angela aussi. Et je ne sais pas si Marie-Angela voulait terminer avec un autre morceau sonore.
1: Oui. Oui, tout à fait, pour nous laisser un peu sur cette idée de l'échange, de ce qui se passe quand on se rencontre, toi et moi. Je vous propose d'écouter un morceau de Crano, un morceau qui s'appelle Ti et qui est un dialecte vénitien qui a été connu grâce à un film, le dernier pour la route, je crois que c'est en français, Le città di pianura en italien. Voilà, c'est un film qui parle en fait de ce paysage et de la dimension de cette partie d'Italie et de cette condition existentielle. Donc, Crano, Ti.
0: Très bien. Eh bien, on aura sûrement l'occasion de vous... Les choses ne sont pas planifiées, mais les autres cartes postales, il y aura peut-être l'occasion de les retrouver sur l'antenne de Canu. Vous pourrez trouver l'info sur le site de Canu dès que ce sera planifié. Voilà, encore merci.
1: Merci à vous.
0: Bonne soirée à tout le monde et tout de suite après vous retrouvez les bandes continues de Radio Canu. Bonne soirée.

vient de s'écouter Geir Jensen et Peter Kuhlmann avec un morceau qui s'appelle Nouvelle Machine.

Vous êtes sur les bandes de Radio Canu et ses textures sonores et musicales en tout genre. On vient de s'écouter dans l'ordre Kim Gordon, l'emblématique leaduse de Sonic Youth avec le morceau Bye Bye. Juste après, c'était Sleaford Mods avec Force 10 from Navarro. Et juste là, c'était un groupe lyonnais, Unum, avec Diablo Rosso. 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

c'est terminé. Je suis presque prête et ça va beaucoup mieux. Je mets mon Shetland rouge ou bien mon Shetland bleu ?

Vous écoutiez Jacqueline Taïeb avec le morceau 7h du matin. Vous êtes toujours sur Radio Canu, la plus rebelle des radios. Juste avant, c'était Miss Goulèche avec le morceau Cacahuète et les satellites, ma grand-mère.

Vous avez pu écouter dans l'ordre Méo avec le titre Alcool, Tatiana Lamartine avec le morceau The Foil Song, et ensuite c'était Schlass avec le morceau Yoga, trois artistes de la région Rhône-Alpes. 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

Vous avez pu écouter dans l'ordre Zitouna avec le titre À la 4. Ensuite, c'était Seconde Major et le titre Over. Et enfin, le groupe Slogan et la chanson Déjà Vieux. Et vous êtes bien sur les bandes continues de Radio Canut.

21h sur les ondes de Radio Canu, c'est l'heure habituelle de la Dub Action. Jérôme Ecoton n'est pas là aujourd'hui, mais il est remplacé par Selecta Krusty. Run the tune, ma Selecta.

Allez, enjoy the vibes. T'es avec Krusty Banton à la sélection dans la Dub Action Big Up. Oh, deux animateurs habituels de la Dub Action, Basta et Jermaine Cotton. On continue avec Johnny Clark, Hungry Man.

Allez, j'en profite pour faire une annonce, info concert exclusif, donc le Big Up Jérôme Cotton avec l'Air Vibration qui reprend, ça sera le samedi 7 novembre du côté de Corba, avec bien sûr Lord et Cotton à la sono qui invite Zion Gate. Corba, 21h, 4h du matin, yes.

Au sommet de la montagne, Mountain Top, c'est le Next Tune avec Tony Roots, sorti en 1997 et backé par le légendaire groupe Firehouse Crew. Crusty Banton à la sélection, 22h sur les ondes de Radio Canu, la Dub Action en live et direct jusqu'à 22h.

on est du côté du Sénégal avec production Amoul Baye Records, Royal Philosopher. Crusty Banton à la sélection dans la dub. Action.

Production hollandaise, c'est déjà Melody, Things and Time. Crusty Banton Selection.

Production française, on se vénère un petit peu en dubstyle avec Footstep année 2009 sur le label Orcast. Dub Action Styley avec Krusty Bone.

Allez, encore 10 minutes de bonheur musical avec Krusty Brampton et t'as reconnu les Vibronix, Congo River du côté de Leicester, big up Steve Vibronix et big up Mia Sunbird

dernier tune, RDK Hi-Fi Radical Dub Collective.

Allez, on tourne la face pour le last tune. C'était la chanteuse Loa sur RDK. Dub version. À 23h, tu auras Minuit Décousu sur Radio Canu. C'était la Dub Action. En ce mardi 13 octobre 2026, avec Krusty Bunton à la sélection de 21h à 23h pendant 2 heures de Big Bang.

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14: Se replier, on est mort sinon.
15: Ah, on est mort.
14: Ils sont des deux côtés. C'est pour le moins confus, là, on est en train de se faire nasser, on comprend pas très bien ce qui se passe.
16: Reste en ligne, ensemble. Reste avec nous, on va passer par là, c'est bon, c'est des bâtards, venez.
14: Bonjour, vous êtes enseignant, vous êtes dans une manifestation.
17: Ouais.
14: Comment ça se passe?
17: Eh ben, je viens de prendre une balle de LBD dans l'épaule.
14: Merde,
17: dans l'os.
14: Mais, ça va,
17: c'est dans l'os. Ouais, ouais, ça fait mal sur le cou.
18: C'est un peu chaud.
17: C'est bien fait charger. Et ils ont fait tout ça pour arracher une banderole de l'intersyndicale du SNES. C'est quand même assez drôle. Voilà, donc on charge des manifestants pour retirer la banderole de l'intersyndicale.
14: Alors, comme vous pouvez l'entendre, on a été très occupé aujourd'hui, trop occupé avec la mobilisation lycéenne et une manif particulièrement vénère à Lyon. Et du coup, on n'a pas eu le temps d'écrire une introduction.
19: Mais ne vous inquiétez pas, à Minuit Décousu, on est plus vieux que des lycéens, mais tout aussi déter.
20: En tout cas, on essaye.
14: Et comme le cortège de tête avec les banques cet après-midi.
20: Ou comme les keufs avec les manifestantes.
19: Ouais, non, moins.
14: Comme un toto face à un abribus.
19: Voilà, mieux.
14: Et bien ce soir, on en découvre avec les profs.
20: Genre, on leur tire des LBD là.
14: Non, notre prof.
19: Allez, vous écoutez Minuit Décousu sur la plus rebelle des radios. Qu'est-ce que vous avez préparé ce soir, camarades du studio?
14: Moi, je suis allé dans la manif, comme on a pu l'entendre, puis j'ai causé avec des profs, avec des lycéens, des lycéennes, avec des étudiants et des étudiantes, puis j'ai monté tout ça à un rythme d'enfer. On verra si j'ai réussi mon travail.
20: Et moi, j'ai fait l'interview d'une copine qui est prof en collège à Lyon, et puis qui a nous causé un peu de l'évolution un petit peu du métier de prof, des évolutions en fait à l'intérieur des collèges, et puis aussi un peu de démocratie dans les bahuts.
19: Et de mon côté, je suis tombée sur les archives de IRL, donc ça c'est un journal qui s'appelle Information récoltée à Lyon, ou alors à un moment c'était aussi Information rassemblée à Lyon, dont le premier numéro en fait est paru en 1971. Et en fait, dans le deuxième numéro, je me suis rendu compte qu'il y avait une section Teenagers qui relate à travers des tracts et communiqués lycéens une mobilisation lycéenne dans les lycées villeurbanais en janvier, février et mars 1971. Donc c'est la jeunesse de post-68arde et ça résonne pas mal avec la mobilisation actuelle.
20: Après les blocages, on passe les portes des collèges et des lycées et toutes les institutions scolaires dans les lignes décousues.
1: On chemine vers un fonctionnement proche de l'entreprise, de façon extrêmement marquée et de façon extrêmement claire. On chemine vers un fonctionnement proche de l'entreprise, de façon extrêmement marquée et de façon extrêmement claire. Des logiques de management avec une dérive managériale de la part des directions. Je suis prof de lettres en éducation prioritaire renforcée depuis 8 années maintenant, dans un établissement de la banlieue lyonnaise. Je suis élue du personnel en conseil d'administration depuis 8 années. Il se trouve que je suis déléguée syndicale également dans l'établissement, ce qui fait que j'ai un tout petit peu de recul dans les... Alors, politique de la ville, prévention violence et éducation prioritaire renforcée. Et c'est vrai qu'en 10 années, en fait, j'ai déjà pu observer une réelle dégradation des conditions de travail et des conditions d'enseignement.
4: Je pense à une professeure d'histoire-géographie en 4e qui était passionnée de Napoléon. Qui transmettait parfaitement sa passion.
12: Bonjour Papa Ndiaye.
15: Alors on va l'annoncer bientôt, ce sera une revalorisation très substantielle conformément aux engagements du président.
21: Ça veut dire quoi, très substantielle?
22: Ces derniers mois, nous le savons, les atteintes à la laïcité se sont considérablement accrues avec notamment le port de tenues religieuses comme les abayas ou les camis. La fermeté de la réponse de l'école est mise à l'épreuve par ces nouveaux phénomènes face parfois aux coups de boutoir, aux attaques, aux tentatives de déstabilisation.
23: Dans l'actualité, il y a également ces fameux groupes de niveau que vous appelez les groupes de besoin. Mmh. Ces groupes-là, pas une seule voix parmi les enseignants ne s'est élevée pour les défendre. Est-ce que vous pensez qu'on peut porter un projet comme ça et le défendre contre l'avis général?
24: Je ne partage pas non plus votre avis, c'est-à-dire que je pense que lorsque...
23: Qui le soutient? Quel groupe d'enseignants le soutient? Quel syndicat?
24: C'est pas des groupes, si vous voulez, je ne vais pas vous dire des groupes. Je vais, moi, dans des établissements...
23: Pas un seul syndicat le soutient?
24: Non, ce n'est pas exact.
25: Je viens donc, par ce message, vous présenter mes mesures pour la rentrée 2025. Celle de l'acte 2 du choc des savoirs.
26: D'abord, vous allez reprendre, dans quelques heures, le chemin de votre école, de votre collège, de votre lycée. Et vous allez y accueillir des élèves, donc vous allez tout simplement changer la trajectoire de vie.
1: Depuis l'époque Blanquer, en fait, la dégradation, elle se fait de façon extrêmement rapide. En fait, on parlait tout à l'heure de dotations, de subventions, etc. En fait, des fonds propres aux établissements. Alors, sur les questions des fonds propres, il y a une réduction qui est extrêmement marquée d'année en année. C'est-à-dire que là, clairement, si on prend sur un établissement ciblé, mais du coup, c'est le cas pour tous les établissements d'éducation prioritaire renforcée et pour les autres aussi. En termes de dotations sur les fonds de crédit pédagogique, par exemple, il y a eu un écroulement quasiment de moitié en 8 ans. Et du coup, je parlais tout à l'heure, et ça me semble assez fondamental, sur comment est-ce qu'on mène un projet, comment est-ce qu'on construit un projet d'enseignement dans un établissement. Il y a quelques années, en fait, il y avait des fonds qui étaient assez conséquents au niveau des fonds propres des établissements, qui pouvaient servir à tous les enseignants pour mener leur projet pédagogique au mieux. Et aujourd'hui, enfin depuis 6 ans, là, on nous demande quand même une ouverture sur l'extérieur, donc ça va être en effet auprès des métropoles, auprès des mairies, donc ça veut dire des dossiers à monter, des recherches de fonds pour pouvoir viabiliser un projet, mais surtout, et ça c'est assez stupéfiant, c'est des requêtes auprès du secteur privé. Et ceci validé et mené par l'éducation nationale, c'est-à-dire que des projets aujourd'hui doivent être financés par exemple la trousse à projet, qui est une ouverture sur le mécénat, presque un sponsoring en fait finalement. Et du coup, les projets peuvent pas être menés s'il n'y a pas une sollicitation de fonds venant de l'extérieur, et alors de particuliers, c'est-à-dire qu'on va solliciter des particuliers pour qu'ils puissent participer au projet d'établissement avec déduction d'impôts et compagnie, mais aussi des entreprises qui viennent montrer qu'ils font partie des acteurs de l'éducation. Du coup, en fait, il n'y a pas moyen de pouvoir faire fonctionner des projets ou tout simplement en fait, pouvoir acquérir du matériel pédagogique sans l'intervention de prestataires en fait extérieurs, qu'ils soient publics ou privés.

coup, je parlais de l'ère Blanquer. Pendant le passage de Blanquer au ministère, il y a eu, je parlais de management, et en fait, pour parler de management, je voudrais parler de responsabilité horizontale. Il y a eu cette dynamique qui s'est implantée de compétition. Alors, quand je parle de responsabilité horizontale, c'est que du coup, chaque enseignant devient responsable du bon fonctionnement de l'établissement de façon égale, donc c'est-à-dire au regard de l'administration, on a tous été balancés dans le fait que il fallait que l'établissement soit compétitif, soit performant, et on avait tous une responsabilité dans la performativité ou la compétitivité de l'établissement. Et en fait, sur la base de chiffrage, Blanquer avait proposé une part modulable de primes aux établissements, c'est-à-dire que les établissements d'éducation prioritaire renforcés sur un même territoire, les enseignants de chaque collège ne vont pas toucher la même part modulable en fonction de la compétitivité de l'établissement. Donc des établissements qui sont hyper actifs, qui mènent des projets vitrines et des projets qui sont visibles ou qui mettent en lumière ces projets-là vont toucher une part supplémentaire que des enseignants dans un autre établissement qui font les mêmes choses mais ne les rendent pas forcément visibles ne toucheront pas. Donc il y a déjà une mise en compétition des établissements, comme Pécresse l'a fait en fait avec le supérieur. Hein. Et en plus de ça, Blanquer avait quand même commencé à proposer une part modulable de primes interne aux établissements, c'est-à-dire que chaque enseignant des établissements, enfin les enseignants étaient mis en compétition entre eux. Ceux qui étaient les plus actifs, les plus performants, allaient avoir une part modulable supérieure à ceux qui se contentaient d'enseigner. Il est passé à côté parce que ça avait commencé à grogner un petit peu. Cependant, en fait, ils ont quand même trouvé une solution qui s'appelle le pacte. Et puis en fait le retour sur les IMP, c'est qu'avec les parts pactes, ça permet de montrer les enseignants qui sont hyper mobilisés, qui se rendent disponibles, qui vont monter au créneau pour les remplacements de courte durée, pour qu'il y ait un prof devant les élèves, etc. Et du coup ça génère quand même une réelle différence entre les collègues et un grand déséquilibre au niveau des équipes.

0: c'est une pancarte en référence à Porco Rosso, Better a pig than a fascist. Donc c'est mieux un cochon qu'un fasciste. Voilà.
1: Et moi j'ai le dessin d'une guillotine avec écrit vous aimez, c'est français. On est à la fac, on est à Lyon 2.
2: Et à Lyon 2 ça se passe comment actuellement le...
1: C'est dur, pas de sous, mais comme beaucoup de facs en France. Donc on n'a pas de chauffage l'hiver, on n'a pas de clim l'été, on est dans les Algéco, pas isolés. On n'a pas de place en amphi, on n'a pas d'amphi en fait. Voilà.
0: On ne peut plus manger au Crous non plus parce qu'il n'y a plus assez de repas. Moi je suis boursière de base donc j'en profitais du repas à 1€ et depuis le début de l'année je peux pas manger du coup.
1: Bon c'est 1600 personnes, bah si t'es pas là à 11h30 pour faire la queue, bah tu peux pas manger et il n'y a pas assez de sandwich dans les repas possibles en cafette. Donc pareil si t'es pas là à 11h30 bah c'est mort.
2: Nous à Jacques Brel on est à Vénissieux donc dans un lycée de banlieue. Plutôt défavorisé. Dès le 29 septembre, il y a eu des mouvements devant le lycée qui ont été assez durement réprimés par la police. Ce qui fait que depuis, on a été largement fermé, soi-disant en distanciel, mais on sait notamment depuis le Covid que ça vaut rien. On a rouvert un petit peu jeudi et vendredi dernier, dans un accueil des élèves le jeudi. On était plusieurs à être en grève quand même, parce que c'était la journée encore des lycéens. Et vendredi, on a fait cours à peu près normalement. Hier, on a essayé de faire cours, mais il y a eu à nouveau des fusées d'artifice devant le lycée. C'était ridicule et on a arrêté les cours à midi. Et nous, depuis le début, on est pas mal de collègues à faire des AG presque tous les deux jours pour voir comment on peut soutenir un lycéen. On fait partie du collectif lycée qui demande à revenir dans l'éducation prioritaire qui existe au collège. Plus de moyens, c'est ce qu'on demande dès qu'on fait les journées de grève. D'ailleurs, il y a une élève, de façon intéressante, qui vendredi m'a dit « Vous avez vu, monsieur, vous faites grève, il ne se passe rien. Quand il y a de la violence, il y a des choses qui bougent. » C'est une discussion intéressante qui est dure à lui dire que c'est totalement faux. Du coup, on est dans cet état d'esprit. Il y a une sorte de fébrilité parmi les collègues quand même, parce qu'on ne sait pas, on aime bien notre métier, on aimerait refaire notre métier. On sent qu'il y a des élèves dont on perd un peu le contact, notamment en seconde, on a peur du décrochage. Et en même temps, il y a un vrai mouvement qui porte les mêmes revendications que les profs mobilisés, qui demandent des moyens.

0: Nous, on est un lycée où il y a une section lycée général et une section lycée pro. On a un vrai noyau dur dans la section générale qui est très mobilisé, qui est assez solidaire pour une grosse majorité. Donc c'est assez chouette. Au niveau du pro, il y a un petit peu moins de mobilisation malgré quelques personnalités qui sont vraiment mobilisées. Au niveau de l'ambiance, se communiquer, il y a quand même eu des répercussions au niveau de l'ambiance, surtout avec la direction qui l'a assez mal pris. Il y a eu le côté inaction coupable qui a été très mal vécu par exemple.
1: Tu peux rappeler juste ce que vous disiez dans le communiqué ?
2: En gros, on disait qu'il y avait une absence de prise de décision de la direction qui avait mis en difficulté, voire en danger, des collègues et des élèves. Et donc c'était le fond de notre truc, c'était l'absence de décision pendant la journée, notamment d'arrêter les cours, avait participé à une instabilité et à une mise en danger. Je pense qu'il les a beaucoup fâchés, c'est ça. On disait qu'il y avait une mise en danger.
0: Voilà, et en fait, il y avait un petit quiproquo sur le côté inaction coupable où le proviseur pensait qu'en se mettant devant le lycée, en regardant les événements, il avait été héroïque, on va dire. Alors que nous, ce qu'on attendait, c'était vraiment des actions pour mettre en sécurité les élèves et les professeurs. Et depuis, c'est un peu compliqué, hein, on n'a pas beaucoup de réponses. Quand on envoie des demandes ou des demandes d'heures d'info syndicales ou des choses comme ça à la direction, on ne reçoit pas de réponse. Il faut vraiment qu'on insiste pour avoir une réponse ou qu'on mette tout le lycée en copie. Donc on sent que les conditions de travail avec la direction vont être un peu tendues pour les temps qui viennent. Quoi.
2: Et juste pour être tout à fait honnête sur le cadre du lycée, dans le pro, ils ont eu beaucoup de réformes. Il y a eu la réforme du lycée professionnel qui a fait beaucoup de mal et je pense que ça a cassé beaucoup l'idée de collectif dans le lycée pro, d'autant qu'ils ont pas mal de périodes de stage, etc. Et donc dans le lycée pro, eux, par exemple le distanciel, ça leur pose aucun problème.
3: Alors à Lyon 2, on a quand même de la chance d'être relativement de gauche. Au niveau des étudiants, oui. Au niveau de la présidence, pas forcément.
4: Les étudiants qui ne sont, alors on va dire, pas de gauche classiquement, ne le disent pas en fait. Moi je sais que pendant très longtemps j'étais pas de gauche et j'ai fait un virement, forcément parce que tu fais des études politisantes. Enfin tu peux pas être politisé dans ce genre d'études, en psychologie c'est pas possible. Donc tu ouvres un peu les yeux mais en fait on le dit pas. Et du coup c'est un peu, ça aussi engraine une certaine radicalité chez d'autres étudiants, on va dire très de droite, où ils vont se dire bah voilà, on n'a pas le droit de dire ce qu'on peut dire. Alors ce qui n'est pas le cas, c'est juste qu'ils le disent pas. En vrai à la fac de Lyon, c'est quand même assez, il y a beaucoup de syndicats, on est quand même assez mobilisés. J'ai l'impression que c'est quand même assez calme quand même. Voilà, les AG sont pas à Bron par exemple, elles sont beaucoup plus sur les berges du Rhône.
1: Et vos profs, ils vous soutiennent dans l'ensemble?
5: Alors on en a un qui manifeste avec nous.
6: Voilà. De temps en temps manifester. Après pour le reste on sait pas trop, dans le sens où pour l'instant on n'a pas trop de nouvelles des profs non plus. On a des mails de temps en temps nous disant qu'on n'aura pas cours, mais c'est tout. Donc on sait pas trop. Ils disent pas qu'ils sont contre, ils disent pas qu'ils sont pour, ils disent rien quoi.

0: 25 janvier 1971, information diffusée au lycée Brossolette de Villeurbanne.
1: Administration.
2: Il est des chefs en contestation comme ailleurs. Il nous faut des têtes de Turcs.
1: Nous voyons s'avancer le rythme de la révolution. Hydra mille têtes incarnée en une seule, celle d'un lycéen omniprésent. Si vous ne voyez pas de qui il s'agit, demandez-le à l'administration. Elle le sait. Nous ne voulons pas engager une polémique, mais uniquement vous informer de certains agissements de l'administration. En effet, celle-ci s'insinue ouvertement dans la vie privée de certains élèves.
0: Jeudi 21 janvier, une quinzaine d'élèves partis à la campagne ne sont rentrés que vendredi soir. La police n'ayant pas pris de sanctions, l'administration du lycée s'en est chargée. Bilan, deux filles ont été internées dans un pensionnat. D'autre part, les autres n'ont pas eu d'autorisation de réintégrer les cours avant deux jours.
2: Quelques lycéens ont fait une fugue d'une journée. Le proviseur prend ce prétexte pour renforcer son autorité sur des élèves étrangers à cette affaire en les accusant de complicité.
1: Nous nous élevons contre des heures de retenue accumulées sur un seul élève pour des prétextes fallacieux. Nous protestons contre l'exclusion de certains élèves du foyer et contre les menaces de violence de l'administration.
0: De même, le foyer est fermé à tous pour une affiche qui lui a déplu.
2: Nous vous informerons de l'action prévue. Si le foyer n'est pas réouvert et si les élèves ne sont pas réintégrés sans sanction aucune, tache d'huile.

En fait, le métier est tellement dégradé. Alors, la question du gel du point d'indice, il est fondamental. La question du salaire est fondamentale. Par contre, la question de la considération dans la société, elle est fondamentale. Je pense que les problématiques de recrutement, elles sont liées à la méconsidération du métier. Elles sont liées à la multiplication des tâches aussi qui nous incombent. C'est-à-dire qu'il y a quelques années encore, il s'agissait de préparer des cours de qualité et proposer une différenciation de qualité dans l'enseignement. Aujourd'hui, au niveau des tâches qui sont les nôtres, il y a une multiplication en fait des attentes et des demandes. Et pas seulement pour les professeurs principaux. En fait, je parlais des dossiers tout à l'heure. On a le nez dans l'administratif perpétuellement. Et le manque de reconnaissance n'est pas seulement financier. Il y a une réelle pression en termes de compétitivité. Par exemple, il faut être à la hauteur. Et en fait, je trouve que dans les équipes, par exemple, en éducation prioritaire renforcée, on passe quand même des entretiens avec des corps d'inspection, avec des chefs d'établissement pour justifier notre motivation. Et aujourd'hui, on voit chez les enseignants qu'il y a une part de démobilisation, peut-être une forme de lassitude pour les plus anciens, et pour ceux qui arrivent, la perte du sens de l'enseignement. Du coup, c'est pas du tout un jugement de valeur ce que je suis en train de dire là. C'est faire son métier, faire ses heures, et finalement... ne plus y voir un sens de la transmission, un sens de l'investissement qui dépasse un peu les heures de travail. Chose qui s'explique pleinement, hein, parce que du coup, c'est chronophage, c'est épuisant. Et puis surtout, en fait, on est tellement empêché que la mobilisation de chaque instant, dont certains collègues continuent de faire montre, elle n'est pas du tout ni reconnue, ni valorisée. Et je pense que les collègues qui arrivent, en fait, aiment leur discipline, ont à cœur potentiellement de la transmettre, mais on sort un petit peu du champ de l'investissement humain. On est vraiment sur de la gestion de classe, chose qu'on nous ramène sans arrêt, hein. C'est-à-dire que du coup, il faut canaliser les envolées lyriques, il faut normifier le comportement des enfants. Et du coup, on est moins dans un schéma de valeurs humanistes qui pouvait être un peu le fer de lance de notre métier il y a quelques années encore. Mais ça, c'est lié du coup à la dégradation sociétale du service public, clairement. Je vois, quand on parle de gestion de classe, par exemple, ou ce qu'on peut voir dans les attentes, hein, qui sont des attentes institutionnelles au niveau du chiffrage, par exemple, on est sur du macro. On voit, par exemple, sur les dotations en termes d'AESH, on ne va pas regarder les besoins sur les établissements, mais on va regarder des besoins sur les territoires. Et du coup, la logique de macro, elle rejoint cette question d'entreprise. C'est du roulement, des gros rouages, un roulement sur une petite échelle, mais tout ce qui est de la grande échelle au sein d'une classe ou d'un individu, on le met de côté parce que du coup ça rentre pas dans du chiffrage en fait. Je crois qu'on ressent vraiment les enseignants quand on en parle en salle des profs, cette question de la performance qui est constante, c'est-à-dire qu'on va nous demander de faire vitrine, d'être parmi les meilleurs établissements, etc. Et cette question du macro, où en fait on vérifie que finalement il n'y a pas tant de conseils de discipline, finalement la gestion de classe est à peu près canalisée, mais on perd à la fois ce que veut donner l'enseignant aux élèves et ce dont les élèves ont réellement besoin en fait au quotidien, avec des classes dont les effectifs sont en train d'exploser. Je disais que moi ça fait 8 ans que j'enseigne, je suis arrivée dans des classes à 19-20 élèves et aujourd'hui ils sont 26-27 quoi. Du coup le métier a littéralement changé dans le sens de ce qu'on peut apporter individuellement à chaque élève et aussi à ce que chaque élève peut nous apporter à titre humain, parce qu'on est beaucoup moins disponible et beaucoup moins à l'écoute nécessairement. Je suis assez stupéfaite quand je vois des articles de presse ou des communications même institutionnelles qui écrivent noir sur blanc les résultats, par exemple en termes de pourcentage de réussite des enfants au brevet. C'est qu'on est encore dans du chiffrage et du pourcentage, en regardant pas les particularités inhérentes au territoire, en cherchant pas à expliquer d'un point de vue sociologique ou d'un point de vue structurel les raisons pour lesquelles il y a des difficultés qui sont particulières sur le territoire. Et en fait, quand je te parle de macro, je pense qu'il y a il y a pas de prise de distance, c'est-à-dire qu'il faut être dans l'efficience, il faut être dans le chiffrage, et on le voit au niveau des chefs d'établissement qui vont mettre en lumière
ou même essayer de cacher à l'inverse des résultats des examens qui n'éclairent en rien le travail des équipes, la mobilisation des enfants, mais juste en fait un pourcentage sur un examen qui va pas du tout, qui peut refléter des difficultés en interne, mais qui vont du coup, ce qui serait intéressant, ce serait de l'étudier d'un point de vue sociologique pour questionner le paradigme de l'enseignement sur ce territoire en fait. Et en effet, ce sont des choses qui passent complètement à l'as. Donc on regarde des chiffres, on va chercher des chiffres, on demande des chiffres. Quand ils sont bons, c'est formidable, on applaudit des quatre mains. Mais quand ils sont pas bons, en fait, on va pas du tout chercher ni à expliquer, ni à apporter des moyens supplémentaires pour les pallier. Juste, on va mettre une espèce de pression en disant qu'il va falloir être efficient, quoi.

0: 11.
1: Après s'être assuré et le soutien des parents et des profs, l'administration frappe 3 élèves du conseil de discipline pour des motifs qui n'existent même pas dans son règlement. Le conseil de discipline n'est donc qu'une nouvelle magouille, qu'un prétexte honteux pour saborder ceux qui ne lui reviennent pas. Elle veut faire payer à ses 3 otages tout ce qu'elle n'a pas digéré, tout ce qu'elle a accumulé dans ses sales dossiers.
0: Nous refusons ce procès parce qu'il ne sera qu'un tissu de mensonges et d'hypocrisie sans motif, sinon le sadisme et la haine de ceux qui s'acharnent sur une minorité. Parce que cette minorité ne veut pas de votre aliénation quotidienne et parce qu'elle empêche la majorité de sombrer dans une basse soumission.
2: Même s'il faut se heurter à la Sainte Alliance, administration, parents, prof, les élèves doivent s'opposer à ce conseil au nom de la plus élémentaire liberté d'opinion. Et ceci s'adresse à tous, car rester passif, c'est les encourager dans leur curé.
1: Nous n'avons pas l'intention d'organiser un mode d'action, quel qu'il soit. Réunion mardi 15 février à 10h au foyer, où nous déciderons des actions à entreprendre.
0: Soutien inconditionnel aux copains, quoi qu'il arrive, tache d'huile.
1: Mars 1971, pornographie.
0: Alors que tous les jours à la télé, on vous propose des savonnettes et des parfums avec des femmes à poil, ici, à Brossolette, on condamne ceux qui parlent jouissance sur leurs affiches. Alors puisqu'on n'empêche pas l'État de présenter du cul à toutes les sauces et à des fins commerciales, nous ne voyons pas pourquoi, que ce soit au lycée ou à l'usine ou dans la rue, le peuple n'aurait pas le droit de vouloir jouir et d'encourager les gens à jouir sans demander d'argent en échange.
2: Sachez aussi que nous faisons preuve de bonne volonté en répondant à ceux qui s'indignent devant le plaisir au nom d'une morale qui n'a plus aucune raison d'être. Administration, profs, parents, vous avez tous gueulé en même temps contre l'obscénité. C'est facile, il suffit d'appuyer sur le bouton et ça marche. Votre réaction est vraiment digne de curé. Et encore.
1: Alors que les bourgeois se rassasient de cul au Moulin Rouge, chez Maxime ou autre bordel, nous devrions travailler parce que nous sommes faits pour ça et pour eux. Voilà ce que signifie votre réaction. Vous vous choquez parce qu'on a parlé de masturbation, mais des millions de gens exploités, matraqués ou tués, ça vous choque pas. Parce que quand l'autorité ordonne, vous baissez vos culottes, allez, va.
0: Vous nous faites pitié de vous être emmerdé toute votre vie, mais vouloir que la génération suivante en fasse autant, c'est autre chose. Une des bases de la société que nous voulons est le plaisir. Si ça vous fait peur, nous pas.

0: Je m'appelle Maher Dalibet, je suis étudiant au lycée Colbert, le fameux lycée où il y a eu, failli avoir un attentat d'ultra-droite. Et honnêtement, si je pourrais faire passer un message, c'est de continuer en fait la lutte contre le gouvernement, un gouvernement qui ne nous a pas écoutés depuis des années, un gouvernement qui n'écoute pas sa jeunesse, qui pourtant est le futur de la nation et qui en fait utilise tous les prétextes pour ne pas l'écouter. Et c'est pour ça qu'on doit continuer cette rébellion. La mobilisation actuellement se passe bien. Les blocus ont continué tout au long de cette semaine et la semaine dernière. Ça continue et on espère continuer ça pour les semaines à venir, même après les vacances.
1: Sur la pancarte, il y a écrit nos conditions de travail sous vos conditions d'études.
2: Moi, je suis Raphaël, je suis professeur de français.
3: Je suis Irène, je suis prof d'histoire géo.
4: On est au lycée Faïs à Villeurbanne.
5: Ça fait en fait 2 semaines et demie là, globalement, que la situation est complètement perturbée, qu'on n'a pas eu de vraies journées de cours. La situation actuellement, elle est un peu compliquée parce que on est dans une logique au niveau de la direction du lycée de rouvrir le lycée, faire reprendre les cours, etc. Alors que le blocus continue, que les élèves sont très mobilisés, n'ont pas du tout envie de reprendre dans ces conditions-là. Et ça crée des situations un petit peu complexes. On a vécu plusieurs journées où on se mettait, nous, les enseignants, dans la rue pour protéger, y compris nos élèves, des forces de l'ordre qui risquaient d'intervenir pour éviter tout débordement. Mais on a une pression à côté pour reprendre les cours, y compris faire cours à 3 élèves, etc. On sait que 2 élèves ont besoin d'être entendus, besoin d'être écoutés, que ça n'a pas vraiment été le cas. On a eu des temps d'écoute et de remontée de leurs impressions en classe, mais il n'y a pas eu d'AG organisé au lycée.
1: Pour l'instant, les revendications que les élèves ont exprimées, y compris dans ces temps d'écoute, nous, on les a relayées auprès de la direction. Pour l'instant, rien n'a été fait. Les élèves protestent aussi contre ce sentiment de devoir reprendre comme si de rien n'était, alors qu'il n'y a aucune garantie qui leur est apportée. Ne serait-ce que des changements soient accompagnés ou soutenus par la direction, il y en a une partie des élèves demandent que les établissements soutiennent leurs revendications auprès de la région ou du rectorat, par exemple.

0: De mon point de vue, en fait, les profs sont un peu neutres dans cette histoire, ce qui je trouve assez dommage, étant donné qu'on est dans la même situation. Les profs sont très souvent sous-payés par rapport à leurs devoirs qu'ils font. Et c'est vraiment très dommage de voir nos profs, en tout cas, ne pas être aussi investis. J'ai néanmoins une prof qui est une militante très engagée, bien avant les blocus, et c'est une prof que je respecte énormément, j'apporte tout mon soutien. Mais sinon, d'après ce que je vois des autres profs, malheureusement, il n'y a pas assez d'engagement qui est mis en valeur. C'est plus malheureusement un certain silence de la part des profs.
1: Alors évidemment, il y a des collègues qui essaient de reprendre les cours aussi à cause de cette pression qui est mise pour retrouver une forme de normalité, mais aussi parce qu'on accompagne des élèves vers le bac, on ne sait pas exactement ce qu'ils risquent à prendre du retard, etc. Donc on est dans des injonctions contradictoires un petit peu. Mais globalement, le soutien aux revendications, il est énorme chez les collègues.
2: Alors moi, j'ai des loisirs bizarres, j'ai allumé BFM TV et CNews. L'impression qui est donnée médiatiquement, c'est les profs et toute l'éducation nationale, c'est une grande corporation de gauche, voire d'extrême gauche. Est-ce que c'est vrai ça en interne ?
1: C'est un peu difficile de répondre à cette question parce que c'est très très variable. Moi j'ai fait plusieurs établissements dans des régions différentes. L'ambiance elle est absolument différente d'un établissement à l'autre. Dans des établissements de l'Est lyonnais, de banlieue, etc. Forcément vous allez avoir une sensibilité des professeurs qui ont choisi de venir enseigner ici qui fait que oui, ils sont beaucoup, on est beaucoup plus mobilisés, engagés, conscients aussi des inégalités terribles que connaît le territoire. Donc c'est pas forcément le cas partout et non, c'est pas une corporation d'extrême gauche, loin de là. En revanche, on ne devient pas prof pour réprimer des élèves mais au contraire pour les faire grandir. Et si ça nous conduit à devenir de gauche, bah oui, c'est la tendance générale, forcément. Ce qui est sûr, c'est qu'on voit aussi le mouvement évoluer et s'élargir aux étudiants en ce moment. Et en fait, là, beaucoup d'élèves, beaucoup d'étudiants ont en perspective aussi le samedi, le 17, l'extension à une bonne partie de la population.

non, non, mais alors ça, c'est clair, la question démocratique. Pour te dire, j'ai déjà au moins 7 collègues avec qui j'ai pu discuter de 7 établissements différents qui m'ont dit qu'il n'y avait pas de liste présentée au CA cette année. Et par choix. C'est-à-dire que c'est un refus de participer à une instance qui est une instance non démocratique. Dans les CA sont présents des membres du corps enseignant, mais pas que, c'est-à-dire qu'il y a des représentants de la communauté éducative, il y aura des représentants de la communauté de l'établissement de façon générale, des parents d'élèves et puis les membres de l'administration. Mais on est vraiment dans une instance fantoche qui ne s'en cache plus. C'est-à-dire que depuis des années, on a pu observer, par exemple, tu parlais de DAG, donc des dotations globales horaires qui vont déterminer les... Non pas les moyens alloués à l'établissement, parce que ça, on n'a aucun droit de regard dessus et aucune façon de pouvoir le faire bouger de façon démocratique, j'entends. Par contre, c'est la façon dont vont être distribuées les dotations allouées à l'établissement. Et la méthode de DAG aujourd'hui, pour qu'elle soit votée, alors du coup votée... Oui, dans le sens de voter à main levée ou avec abstention, mais du coup voter, c'est quand même de présenter une première version qui est bien souvent retoquée par les équipes enseignantes, puisque les équipes enseignantes n'ont aucun moyen de pouvoir s'exprimer sur les moyens alloués. Donc elles se saisissent du moment du vote de la DAG, enfin de la répartition des moyens, pour signifier qu'elles sont en désaccord avec la dotation attribuée par le rectorat. Et lorsque cette dotation, enfin cette distribution est non votée, le chef d'établissement doit proposer une deuxième mouture. Et ce qui se fait de plus en plus, c'est une présentation d'une deuxième mouture avec des erreurs volontaires. Parfois c'est annoncé, parfois ça ne l'est pas dit, mais des fois c'est carrément grossier, afin que cette deuxième mouture ne soit pas votée. Et il se trouve qu'au troisième tour de l'élection, c'est le chef d'établissement qui a le dernier mot et qui du coup impose la répartition. Donc en fait, on est vraiment dans un schéma de démocratie qui n'en est pas une, de la même façon que en fait, on est censé être collégialement tous au même niveau dans le conseil d'administration, et tout le monde ne prend pas part au vote en disant que ils sont dans une retenue nécessaire, etc. Donc je pense qu'il y a quand même un biais de participation en fait de certains membres des conseils d'administration qui sont en fait pas vraiment acteurs des choix des établissements, mais qui sont en fait juste les porte-parole des décisions rectorales et académiques en fait, en justifiant de choses qui sont absurdes. Ah.

Je reviens là sur ce que tu disais sur la question démocratique. En fait, les gamins, on a comme injonction académique de devoir mettre en lumière et développer les questions des valeurs de la République, devenir citoyen, etc. Mais tout ça dans un cadre qui est extrêmement restreint, extrêmement guidé, et voire un peu télescopé. Du coup, en fait, c'est-à-dire que c'est pas... En fait, on n'ouvre pas le champ des possibles et le champ de la démocratie. C'est la possibilité de prendre la parole dans un espace restreint dans lequel on t'a presque déjà pré-donné un verbiage, une sémantique et une orientation qui fait qu'en fait, si t'es d'accord avec ce qu'on te propose, tu peux te positionner. Si t'es pas d'accord, bah en fait, on t'a pas laissé la possibilité de questionner le fait d'être pas d'accord. En fait, et si tu as des propositions annexes, il faut en parler en amont, histoire d'accepter ou pas, enfin, rendre crédible ou pas la proposition que tu vas faire. Du coup, en fait, les gamins, c'est un champ démocratique quand même extrêmement restreint, en fait, et qui est complètement guidé par les adultes et par des adultes qui, du coup, sont des porte-parole de l'institution, quoi. On leur dit, t'as le droit de te prononcer là-dessus. T'as le droit de te prononcer là-dessus, mais attention, ça faut pas le dire, ça on en parlera plus tard, ça c'est pas le moment. Du coup, en fait, c'est un peu une blague, quoi. C'est un petit spectacle de marionnettes de qu'est-ce que la démocratie pour les nuls, quoi.

0: 1971.
1: Nous accusons Modé et Tarin de discrimination sociale. En effet, nous avons le regret de constater que tous les élèves ne sont pas considérés également par le personnel administratif. Dans les mêmes situations, prétexte à sanction en fonction du règlement, selon qu'ils sont d'un rang social aisé ou modeste, l'attitude adoptée à leur égard n'est pas la même. C'est ainsi qu'un fils d'intellectuel ou de patron est relativement respecté, tandis qu'un fils d'ouvrier se fait généralement insulter.
2: Bien sûr, ce fait a été constaté au sein d'une minorité d'élèves, la minorité politisée. Cela signifie que même parmi les mesures d'exception qui nous touchent, il y a encore une distinction entre les contestataires issus de la petite bourgeoisie et les autres. Cela par lâcheté, car Modé et Tarin n'osent pas s'attaquer aux gens qui peuvent faire du scandale ou leur créer des ennuis. Alors, ils se rattrapent sur ceux dont les parents ne peuvent se défendre parce qu'ils doivent nourrir une famille, apprendre à leurs enfants à se soumettre à l'autorité et parce que le scandale est le luxe des riches.
3: L'administration, outrepassant une fois de plus son rôle, essaie de récupérer les fines fleurs de la contestation pour qu'elles deviennent plus tard intellectuelles de gauche. Les autres, ceux qui ne vont pas chaque semaine au théâtre du 8e avec papa et maman, ce sont les voyous, les vandales, ceux que l'on veut faire apparaître plus près du délinquant que du révolutionnaire. Ceci est aussi une arme psychologique qui tente à prouver au fils de Prolo que lui n'a rien à gagner en contestant au bahut, car ce sera à lui qu'on videra le premier parce que le plus défavorisé, donc le plus vulnérable.
1: Mais ceci encourage encore plus, car c'est une preuve supplémentaire de l'injustice sociale. Si vous voulez des précisions, nous pouvons citer les insultes les plus employées. Crétin, macro, pauvre type, zéro, refoulé, vaurien, etc. Les élèves concernés peuvent témoigner à qui il voudra de la véracité des faits.

0: personnel, de parents d'élèves et d'élèves aussi au lycée. C'était un peu une première pour nous. Et les élèves ont fait avant nous une AG de lycéens, lycéennes. On a décidé ce matin de se réunir à 8h à Vénissieux pour faire un atelier pancarte, banderole avec des élèves et des personnels. Et il y a des élèves pour qui c'est leur première manif. Du coup, c'est un peu émouvant. Ils sont partis devant, on leur a donné du sérum fié, des masques au cas où. Et voilà, que vive la jeunesse.
1: Moi, je suis à Marc Seguin, lycée Pran.
0: Moi, je suis au lycée Marcel Samba, en fait. C'est une cité scolaire avec le lycée Marc Seguin.
1: Il y a un soutien du mouvement lycéen. Après, est-ce que tout le monde est... Oui, deux secondes. Et mobilisé, c'est pas toujours évident parce que, justement, avec la fermeture administrative, ça a quand même éclaté un petit peu tout le monde. On est dans un établissement où il y a quand même pas mal de collègues qui viennent de loin. Donc, au niveau de l'organisation collective, c'est pas toujours évident. Mais il y a un soutien quand même du mouvement lycéen. Il y a une compréhension du ras-le-bol que vivent les lycéens et lycéennes parce que c'est quand même en convergence avec notre ras-le-bol.
0: Les syndiqués sont toujours dans la rue, on a quand même un noyau dur. Les collègues ne sont pas forcément syndiqués, ils sont là pour les rendez-vous et après on essaye de maintenir un lien avec les collègues en envoyant des rendez-vous de manifs, de réunions. On a aussi écrit un petit texte il y a quelques semaines. Après le blocus du lycée où il y a eu des dégradations, il y a pour des collègues pour qui c'est plus compliqué de se positionner par rapport à ça en tout cas. Comprennent peut-être moins d'où peut venir, on va dire, la révolte lycéenne. En tout cas, sur les mots d'ordre, je suis pas sûr que ce soit tous les nôtres en tant que corps enseignant, parce qu'il y a quand même aussi une critique de la part des élèves, de l'autorité professorale dans la classe et dans les lycées. Chez nous, par exemple, les règles sont un peu durcies. Il y a quelques semaines, sur les horaires de portail, etc., il y a des demandes des lycéens et lycéennes qui, des fois, peuvent rentrer, on va dire, en conflit, en concurrence avec certaines visions enseignantes un peu plus, je vais pas dire autoritaires, parce que ce serait pas rendre justice aux collègues, mais en tout cas, avec moins d'espace et de liberté pour les élèves. C'est des discussions qu'on a entre collègues, syndiqués et convaincu, mais c'est plus dur des fois de parler de ça, parce qu'évidemment sur les moyens tout le monde est d'accord, mais après sur le reste je pense qu'il y a encore un pas à franchir et je m'inclus dedans, hein, comme prof, sur comment on se mobilise avec les lycéens et pas juste pour des moyens mais aussi pour un autre lycée peut-être.

0: législatives de 2024, moi, ça a pu me permettre de voir certaines positions de certains collègues. Donc non, ce n'est pas un repère de gauche, d'extrême gauche. Factuellement, ce n'est plus vrai. J'ai l'impression de rencontrer de plus en plus de collègues qui n'ont pas une conscience politique très affirmée et qui ont plutôt une conscience individuelle très affirmée, mais ça va aussi avec la société en fait. Ça va aussi avec la société capitaliste, avec un État qui casse le service public et qui essaie de faire du service public un service individualisé, privatisé et qui mène aussi à ce que les personnes aient cette pensée individualisée et privatisée. C'est aussi ça l'enjeu, je pense, là des mouvements, c'est de redonner une voix politique au corps enseignant.
1: Donc moi, je m'appelle Jade, je suis étudiante en troisième année de psycho. Et du coup, j'ai deux pancartes. Une pancarte, ceux qui luttent, ceux qui vivent, ce sont ceux qui luttent. Une phrase de Victor Hugo, parce qu'on est jeunes, on doit lutter pour nos droits. Et les jeunes veulent un BBL, B pour budget, B pour bien-être et L pour liberté.
2: C'est vrai qu'il y a beaucoup de collègues, et je trouve qu'on le voit aussi maintenant sur la réaction... au blocage, en fait, beaucoup mettent en avant la question de sécurité. Nous, on a vécu une tentative de blocage avant le début du mouvement. Il y a eu 6-8 élèves qui sont venus tenter de bloquer le lycée un matin. Du coup, ça n'a pas fonctionné. Dans la salle des profs, il y a eu une réaction. Moi, j'étais très surpris de collègues, y compris qui se mobilisent avec nous, de mener l'enquête. C'est qui ces bloqueurs? Essayer de trouver des éléments matériels comme si c'était transformé en policiers. Et là, vu que le lycée, il est effectivement fermé depuis une grosse dizaine de jours, il y a les fameux cours à distance. Alors déjà, il n'y a aucun cadre qui peut l'imposer. On a des collègues qui sont très, très zélés là-dedans et qui oublient les fondamentaux, à savoir les inégalités des élèves, sociales et économiques, d'accès à un équipement informatique et même scolaire. Et certains s'évertuent quand même beaucoup à vouloir contrôler le travail des élèves, leur présence. Et ça, pour moi, ça témoigne d'une dépolitisation du corps enseignant qui, alors qu'il y a un mouvement d'ampleur nationale lancé par les lycéens et lycéennes, ne pense qu'à évaluer finalement. Je trouve que c'est quelque chose sur lequel on a perdu collectivement, en plus de la montée, justement le développement de certains syndicats, droite ou d'extrême droite. Chez nous, pas trop, dans mon lycée, ou en tout cas, ils se cachent. Le fait qu'on ait quand même une salle des personnels avec beaucoup de collègues syndiqués ou de gauche, disons qu'une parole de droite est quand même compliquée à avoir, mais dans les moments de tension, avec les blocages, etc., on a quand même pu voir certaines techs un peu réactes quand même.
3: Nope.

0: les écarts d'âge expliquent un peu les réactions qui peuvent être un peu violentes de la part de certains collègues. Je parle là en termes de sémantique. On peut entendre des choses qui sont hyper rudes. Mais je pense aussi, tu parlais tout à l'heure du changement du métier, et je pense que le devoir de fonctionnaire est devenu quelque chose qui rejoint davantage une logique d'ordre et de morale qu'une logique d'ouverture et de construction de l'humain. C'est-à-dire que là, aujourd'hui, quand on entend certains collègues, ça rejoint ce que je disais tout à l'heure sur la gestion de classe, mais du coup, en fait, si on devait ouvrir un peu l'idée, c'est la gestion de l'établissement, la gestion de la jeunesse, la gestion, en fait, finalement, de la société, de ces démocraties libérales. Je ne dis pas le mot d'après. C'est que je pense que des collègues sont devenus un petit peu prennent à cœur l'idée d'être le chevalier blanc. Alors, on le voit dans certains établissements de banlieue, qui sont des établissements difficiles. En gros, il va falloir leur apprendre qu'est-ce que c'est que vivre pas comme des sauvages, et que, en fait, tu te dois de respecter telle hiérarchie, telle personne, tu mouches ton nez, tu dis bonjour à la dame, et que du coup, il y a un truc de « c'est moi qui incarne l'autorité », qui passe par une forme d'autoritarisme, d'ailleurs, avec « je porte le costume du fonctionnaire et du coup, c'est moi qui décrète ce qu'il est possible de faire ou pas possible ». Et je pense que ce clivage, il est lié à ça, c'est qu'en fait, on a beaucoup lissé les discours des fonctionnaires. Il y a cette espèce de... On entend de plus en plus, là, le devoir de réserve, le devoir de neutralité. Et ce devoir de réserve et de neutralité, je pense qu'en fait, il a aussi beaucoup biaisé la question de liberté pédagogique, mais la question du libre arbitre aussi. Et qui fait que le fonctionnaire aujourd'hui, comme le disent certains, il fonctionne, c'est dans nos statuts. Mais le fonctionnaire enseignant, il se doit aussi d'éclairer les enfants. Et aujourd'hui, ça passe, pour certains collègues, par de l'ordre, de la morale. Et du coup, ça génère ce clivage dans le sens où, en fait, comme nous sommes les sachants, ils sont les apprenants, non, ce qu'ils ont à revendiquer n'est pas recevable parce qu'ils n'ont rien compris, en fait. Ils n'ont pas encore compris les choses. Et il y a un truc de décrédibilisation des propos et des mouvements. On va tout de suite utiliser la question de la violence parce que du coup, c'est rassurant. Ça permet de dire, regardez, ils sont violents, donc il n'y a rien à en tirer. Et ça décrédibilise tous les propos qui peuvent être tenus parce que de toute façon, nous sommes les garants de l'ordre et de la morale. Nous sommes les garants de la bien-pensance. Et en fait, ils n'ont pas compris encore qu'il fallait rentrer dans le rang. Et je pense qu'il y a énormément de collègues qui sont effrayés à l'idée qu'un enfant puisse être force de proposition, puisse être force d'émancipation, et puisse du coup leur signifier aussi qu'ils n'ont pas forcément raison sur toute la ligne, quoi. Et je trouve que ça, on le ressent de plus en plus, vraiment. Et vraiment le refus obstiné qu'un enfant puisse être un enfant de tout âge, puisse être un citoyen ou puisse délibérément avoir des choses à dire. Un enfant, il sait pas. Et c'est assez sidérant, ça fait flipper quand même. Mais du coup, il y a presque une répression de la pensée. Puisque j'ai pas ouvert le champ de la discussion à ce propos-là, ça n'existe pas. Du coup, j'ai pas envie d'entendre vos revendications ou d'entendre vos requêtes, puisque je vous ai pas posé la question et que c'était pas la teneur de ce que j'avais à vous proposer aujourd'hui. Non mais, ouais, c'est ça. Tu vois, c'était pas la leçon, c'était pas l'exercice en application. Du coup, je vois pas pourquoi vous me ramenez ça sur le terrain. Il y a un peu ce truc, quand je te dis d'ordre et de la morale, c'est vraiment une espèce de structuration... Ma mission est celle-ci, je vais porter ma mission jusqu'au bout, mais dans nos missions, il y a définitivement... en plus, on l'entend, c'est ça qui est paradoxal, c'est que on va nous dire dans des instances qu'il faut ouvrir le citoyen, ouvrir le libre-arbitre, la libre-pensée, etc. Mais la libre-pensée, comme elle est écrite sur le papier, du coup, c'est pas de la libre-pensée, en fait. Parce que t'arrives dans un lycée de... Alors, il n'y a pas d'éducation prioritaire renforcée en lycée, d'ailleurs, ça c'est une grosse problématique, parce que du coup, les gamins arrivent avec des CPD doublés, puis on avance progressivement, on arrive en 6e, on est 26, puis en fait, on prépare le brevet, on est 27, et en fait, on arrive au lycée, on est dans une classe de 36, qui viennent d'établissements différents, mais bien souvent... tous issus de l'éducation prioritaire renforcée, et on leur dit, bah, en fait, vu que vous habitez dans ces quartiers-là, vous allez être très nombreux, on va brasser un peu les connaissances, et le mobilier ne sera pas à hauteur de ce que vous méritez en tant qu'enfant de la République. Et les enseignants, ils font bien comme ils peuvent, mais du coup, ça a pété, bien évidemment, à l'origine dans ces établissements-là, parce que du coup, ils sont juste la mise en lumière de cette démocratie ou cette République, ou les deux en même temps, à deux vitesses, en fait. C'est que c'est des gamins qu'on a maintenus pendant des années, des gamins, des familles qu'on maintient dans un mythe de la République une et indivisible, n'est-ce pas? Et du coup, en fait, il y a des rustines, des palliatifs qui sont mis en place dans la petite école, sauf qu'en fait, les difficultés sociales, elles sont réelles, les problématiques sociales, elles sont réelles, il n'y a aucun accompagnement qui est réellement mis en place pour les en sortir, et en fait, ils se prennent ça dans la tête tout de suite, dans le lycée, c'est un scandale, parce que du coup, le fait qu'il y ait moins de moyens qui soient alloués au lycée, les gamins, ils se prennent la réalité qu'en fait, il n'y a pas de suite. Et on est dans le vrai nos futurs, je crois. Le vrai, vrai nos futurs, où en fait, on leur dit, tu sortiras pas de ton ghetto, et en plus, tu n'as pas. T'as une chaise. Pourquoi une chaise? Il n'y a pas besoin d'une chaise, en fait. Ou une table, va prendre la table dans le truc à côté. Oui, je sais, il y a des fuites, mais en même temps, c'est pas grave, parce que tu vas pas y rester dans ce lycée. Ou alors, c'est pas grave, déjà, t'es au lycée, c'est pas mal. Je pense qu'il y a un vrai truc de cette République à deux vitesses qui se prennent dans la gueule, alors que ce sont ni des sous-élèves, les profs ne sont pas des sous-profs, et ce sont des citoyens pour de vrai, normalement. Et du coup, en fait, les enseignants ne se projettent pas vers le futur. Pour les enfants, le futur, il est hyper anxiogène. Je crois qu'on est tous dans un truc hyper anxiogène. Et en fait, les requêtes du dessus demandent surtout qu'il n'y ait pas de refonte ou de projet de société. On est sur quelque chose d'assez inerte, anxiogène, et qui, du coup, en fait, est très... C'est une éducation moribonde, en fait. Je crois que c'est le mot, moribond. C'est joli.
1: Ouais. Et où c'est
0: triste. Non, mais c'est pour ça, moi, quand j'entends on est jeune, déter et révolutionnaire, je me dis en fait, il y a tout là-dedans. Ils sont jeunes, ils sont déterminés parce qu'ils veulent voir quelque chose de changer, et révolutionnaires parce qu'il y a besoin que tout change, en fait. Et pas dans un truc de. Pour que tout reste tel que c'est, il faut que tout change, tu vois. Je cite le guépard, je fais la preuve de l'être. Mais un vrai truc de changement, quoi. De bouleversement. Et je pense que c'est ce qui porte là. Il y a un vrai truc, une vraie volonté de voir tomber un peu les éléphants racis.
1: Racis et racistes.
2: Tu l'as.

0: et sur ma pancarte écrit Gen 67, fait mai 68, dans le 69 avec Benzema.
1: Est-ce que tu peux un peu décrypter ça pour des personnes âgées?
0: Gen 69, c'est parce qu'il y a un mouvement qui s'appelle 67, c'est une rêve sur internet. Fait mai 68 parce qu'on en a marre et qu'on se révolte comme à l'époque. Et dans le 69 parce que c'est le Rhône.
2: Cette lutte, elle m'émeut particulièrement. J'ai mis une face, un recto avec lycéens, lycéennes. Votre lutte est fabuleuse. Je suis prof au collège, ouais. Au collège, sur les grosses dates de mobilisation, on est nombreux. En professeur, je dirais qu'on est au moins la moitié. Aujourd'hui, mardi dernier, pour les plus petites mobilisations, comme celle de jeudi, relativement plus petite que celle de mardi quand même, on était très très peu nombreux. Il n'y a qu'un pied sur les deux qui sont mis dans la bataille chez les profs, quoi. C'est un peu la queue entre deux chaises.
1: Et comment t'expliques que les profs soient pas plus mobilisés que ça? Qu'est-ce qui fait ça?
2: C'est un mélange de pas vouloir faire une entorse à son mode de vie en perdant un peu de thunes pour les jours de grève. Ça peut être un attachement au travail, de se sentir investi d'un devoir moral d'aller au travail voir ses élèves. Il y en a qui clairement n'ont rien à foutre et qui détournent le regard. Et quand tu leur parles, ils disent ah ouais, genre la société va mal et puis voilà quoi. Dans une logique extrêmement individualiste. Il y a des choses qui retiennent pas mal de collègues dans la mobilisation, alors que j'ai l'impression qu'on serait d'accord. Et je sais pas ce qui les retient, peut-être la peur aussi. Je pense que ça fait la peur de se mobiliser, parce que ce mouvement, quand même, il a été très violent depuis le début. Je me questionne beaucoup sur ce mouvement, bien plus que les autres, de façon très très très différente. C'est sur le fait de pourquoi, en fait, dans notre métier, surtout si on a investi d'une conscience morale et qu'on se sent, je ne le sens pas vraiment comme ça, mais il y a quand même beaucoup de collègues qui se sentent investis d'une mission un peu morale envers la jeunesse, d'éduquer, de bien faire, très consciencieux, bon premier de la classe et tout. Mais là, nos élèves, nos anciens élèves ou nos élèves actuels qui sont déboîtés par la police, qui sont mutilés par la police, moi je ne comprends pas le travail dans ces conditions et je ne comprends pas que ce soit pas plus massivement et que ce soit pas dénoncé de façon beaucoup plus offensive en fait. Voilà.
0: C'est fait cette pancarte en soutien aux Outre-mer tout simplement parce que techniquement c'est eux qui ont commencé le combat. Mais aujourd'hui ils sont complètement invisibilisés et je m'identifie beaucoup à eux. Je ne suis pas du tout d'origine des Outre-mer, je suis d'origine d'une petite île aussi. Et je sais à quel point ça peut être difficile de voir que notre combat il s'est fait complètement invisibilisé. Quoi. Donc voilà, je les soutiens aujourd'hui pour cette raison.
2: Parce que c'est vrai que les profs sont tous de gauche. Il y a quand même une ambiance social-démocrate très ventre mou. On peut aller mollement d'un macronisme, même si dénoncé par les profs. Bon voilà, quoi, il y a une espèce de petit confort bourgeois. Alors, c'est un métier qui a été énormément déclassé en 2-3 générations. On n'a plus du tout accès au même statut social, avec beaucoup moins d'argent, quoi, clairement. Mais ça reste quand même un métier qui nous éloigne de la misère. Mais il y a ce réflexe, mais que je pense qu'il est partagé ailleurs dans la société, que c'est pas que chez les profs, d'un individualisme. On est dans un monde avec une logique néolibérale qui nous touche tous et toutes. On s'occupe un petit peu de notre confort, on a tendance à très facilement détourner le regard sur ce qui se passe, sur les choses gravissimes. Aussi parce qu'elles sont effrayantes, et ça je le comprends tout à fait, de détourner le regard. Dans les lycées, il y a eu quand même des images, un collègue qui vient de me raconter ça à l'instant, des professeurs qui ont aidé la police à faire entrer doucement, mais quand même de force, les élèves dans un lycée, qui faisaient un sistème pour le bloquer. Il y avait des profs qui se jouaient à l'auxiliaire de la police, même s'ils ne sont pas là à les aider à les matraquer non plus. Mais c'est complètement inacceptable. Là, au lycée Lumière, pour casser le mouvement, il y a beaucoup de profs qui ont, alors je ne connais pas la proportion, mais en tout cas, il y en a quelques-uns au moins qui ont décidé de mettre toutes leurs évaluations aujourd'hui pour contrer en fait la mobilisation lycéenne qui est en cours. Il y a une réaction dans le sens, une frange réactionnaire chez les profs qui se dresse contre le mouvement social en cours. C'est pas représentatif du corps enseignant, mais ça existe et c'est pas non plus négligeable et encore moins négligeable dans les lycées, je pense.
3: 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Voilà.
1: Vous êtes étudiante en quoi?
4: Alors en droit, moi personnellement, je suis en master 2 de droit, gouvernance des risques environnementaux.
1: Comment ça se passe se mobiliser quand on est en droit à Lyon 3?
4: Alors c'est assez compliqué, on va pas se mentir. On va dire que la FRELAC, elle est plutôt, je dirais, hermétique sur les mouvements étudiants, surtout dans les mouvements de ce style-là. Après, je sais que aussi par rapport au blocus, ils sont assez compliqués de bloquer les quais. La Manu aussi, pareil, c'est un peu compliqué de bloquer la Manu aussi. Mais il y a beaucoup d'étudiants qui sont très politisés et très engagés dans ce mouvement-là.
1: Ma pancarte, c'est un détournement d'un outil qu'on connaît tous. Nous, les profs, c'est Pronote, donc un truc avec lequel on bosse au quotidien. Donc moi, j'ai repris Pronote du lycée Guy Debord. Et au moment où j'ai dit saisir un travail, ben, j'ai dit brûle tout. J'espère qu'ils le feront parce que sinon je vais faire des rapports d'incident.
5: Moi je suis prof en LP.
1: Il y a eu une petite mobilisation, un blocage. Et en fait, il y a eu aussi du cassage. Le lycée a été fermé et les élèves ont du mal à se fédérer, à s'organiser avec les profs. J'ai un peu du mal à l'expliquer. Alors après, ceci dit, je suis allé manifester avec mes élèves mardi dernier. Et c'était super d'avoir un moment comme ça. J'ai l'impression d'être en sortie scolaire émeute. C'était un beau moment. Le prof, il est de gauche, mais il est par nature et par statut, il est modéré. Là, l'ambiance en salle des profs, c'est une ambiance un peu gênée où ils sont là. Ah, ils ont bien raison. Par contre, ce serait quand même vraiment bien qu'on s'assoie et qu'on discute et qu'ils ne fassent pas tous ces trucs terribles. Et en fait, il y a vraiment ce truc de se positionner en disant « On est d'accord avec vous, la manière dont vous le faites, c'est pas assez citoyen. » C'est complètement en opposition avec les revendications. C'est cette radicalité-là que je trouve vraiment hyper belle. Moi, j'ai tenté de le faire avec un petit groupe affinitaire en disant « Bon, on va faire un cortège, ça n'a pas très bien marché. » C'est-à-dire que je me suis retrouvé qu'avec des élèves et pas de profs, parce que les profs, ils ne voulaient pas être dus avec les élèves en train de manifester, j'imagine. Après, poser cette question-là en disant « Il faut un peu plus de radicalité, qu'il n'y a pas de démarcation franche entre casseurs et gentils manifestants citoyennistes, ça, elle n'existe pas. » En fait, j'ai un peu l'impression d'avoir pété en salle des profs, quoi. Tout le monde tourne la tête et fait pardon, on peut un peu aérer un peu, là ? Non, mais voilà, il y a une espèce d'ambiance de gêne, un peu résignée, en disant « Oh, on penche la tête sur le côté et on attend un peu que ça passe. » Le prof est profondément un espèce de vernis de normalité. Il veut vraiment hurler avec les loups, il veut vraiment être dans l'aide du temps, il veut vraiment être contre la violence, les casseurs et tout ça. Le prof est beaucoup trop normal et je pense que c'est par son statut vraiment qui ça l'écrase.
6: Moi je suis lycéenne à Saint-Just. Hier on a eu une réunion avec des profs, en fait chaque classe avec les profs principaux et parfois un ou deux profs qui venaient de spécialité par exemple. Et du coup on a pu parler de nos revendications, etc. Et les profs ils étaient plutôt d'accord avec nous, ils comprenaient. Après ça dépend des profs puisque je sais que dans certaines classes ça s'est un peu battu entre prof et élèves. Mais en général je pense que les profs ils nous entendent plutôt bien. Après c'est le proviseur, nous personnellement, qui est sur lequel il y a un petit problème. Puisqu'il n'a pas voulu participer à une assemblée générale qu'on a faite entre les profs et les élèves vendredi dernier. Puis il a très clairement dit hier « Ouais, je vais rien changer de ce que vous demandez ».
7: Il a rigolé quand on leur a dit, la classe qui l'avait, on dit les revendications.
8: On a un peu l'impression que l'éducation nationale et notamment tous les profs, c'est des gens de gauche ou d'extrême gauche. Est-ce que ça correspond à votre vécu, ça, au lycée?
6: Oula, alors je vais donner l'exemple d'un prof, je ne vais pas dire son nom, hein, mais qui a écrit un truc très sexiste, qui a écrit sur un je sais plus si c'est un livre, quelque chose, mais bref, où il dit des choses vraiment très problématiques, et même en classe, il sort des propos extrêmement sexistes. Et même homophobe, etc. Donc c'est pas tous les profs sont de gauche, quoi.

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1: Pourquoi une grève des lycéens lyonnais ?
2: À la suite des violences policières exercées à l'encontre des lycéens qui manifestaient mardi 16 mars 1971, les lycéens de Lyon déclenchèrent un vaste mouvement de grève qui fut suivi par une majorité d'élèves. Samedi 20 mars, les lycéens ont tenu à manifester leur mécontentement et leur soutien à leurs camarades emprisonnés.
3: Nous notons ici la partialité des quotidiens locaux qui minimisent les brutalités policières et le nombre des manifestants. Si nous sommes tous d'accord pour condamner les violences spectaculaires des brigades spéciales, yeux crevés de RDZ, matraquage des lycéennes de la Martinière, la violence s'exerce à tous les niveaux. Atteinte au droit de réunion, intervention de la police dans les réunions entre lycéens, violence idéologique qui s'abat sur chacun de nous grâce à des moyens qui sont moins spectaculaires mais beaucoup plus sournois, presse écrite et parlée, enseignement, etc.
1: La répression frappe durement tous ceux qui se dressent contre l'ordre capitaliste, militants révolutionnaires, ouvriers séquestrant les patrons, jeunes dans les cités ouvrières. Si actuellement la répression ne touche qu'une fraction du peuple, le terrorisme de la bourgeoisie touche de plus en plus de monde. Brigade spéciale, même à l'intérieur des usines.

0: Bilan de la grève à Brossolette.
1: Jeudi, assemblée générale, 200 élèves. Motif de grève, DFI de la Martinière Marc Martraquet. But, dissolution des brigades spéciales.
2: Vendredi, grève générale, 700 élèves. Discussion et distribution de tracts dans tout le quartier. Filles volontaires pour distribuer, garçons en groupe d'autodéfense, surveillance des flics, etc. Bombage, sit-in, 500 élèves devant Brosseau, cigarettes, organisation pour la nourriture entre midi et deux.
0: Samedi, assemblée générale, 400 élèves. Discussion sur la manif de l'après-midi. La manif ne doit pas être une fin parce qu'elle est autorisée. Sit-in sous la pluie, 400 personnes. Mot d'ordre spontané et chanson. Des brigades, il y en a eu, des brigades, il y en a, des brigades, il n'y en aura plus. Manifestation l'après-midi, centre Brossolette plus 5 profs, lycée le plus représenté.
1: Lundi, menace de l'administration. Deux élèves reçoivent des menaces de la police. Intimidation par le biais de soi-disant preuves par des photos en manif. Pétition, les grévistes s'opposent à toute sanction prise contre le moindre d'entre eux. Si des sanctions étaient prises, ils reprendraient immédiatement la grève sit-in. Décision d'arrêter la grève, formation d'un comité d'action.
0: Vieux tract de la Martinière de la Duchère, 1971.
1: Le comité de la Martinière Duchère s'élève contre la violence policière envers les manifestations pacifiques des lycéens. Il demande que cesse la répression qui frappe les lycéens. Il s'élève contre la pénétration de la police dans les lycées et les facultés. Il s'élève contre l'intensification et l'intention manifeste du gouvernement de réduire la liberté d'expression des citoyens. Le droit de réunion qui a été refusé aux lycéens de Lyon. Le droit de distribuer des tracts. Il demande la dissolution immédiate des brigades spéciales d'intervention qui sont la concrétisation des intentions du gouvernement. Signé, le comité d'élèves Martinière-Duchère.

0: 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C'est la fin de Minuit Décousu pour ce soir.
1: C'était le hussard noir est tombé du toit. Et si on se retrouve dès la semaine prochaine, j'ai dit pas si, mais en fait oui, si on se retrouve la semaine prochaine, même heure, même endroit. 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
2: Et avant le retour de Minuit Décousu mardi prochain, rendez-vous jeudi pour la prochaine sortie scolaire.

0: Et vous êtes toujours à l'écoute des bandes continues de Radio Canu sur le 102.2. On vient d'écouter dans l'ordre les Japonais de Lili Chouchou avec Kaifuku Suru Kizu. Ensuite, il y avait les Fiery Furnaces avec Quaker. Et à l'instant, c'était Wise Blood avec It's Not Just Me, It's Everybody. 102.2, Radio Canu, la plus rebelle des radios.
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Carlos, Back to Black. 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Juste avant, on a eu... Qu'est-ce qu'on a eu juste avant? On a eu juste Shani avec La Vraie Vie. Et encore avant, James Lou avec Sans les Faf. 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

Radio Canu, alors jamaïcaine, vous venez d'entendre Cold Cut qui faisait un remix d'une vieille rythmique de chez Studio One. Le morceau s'appelait That Greedy Beat. Juste avant, c'était les Lyonnais de Cali Live Dub avec le morceau Stepa for Violin. Ça se trouve sur leur album Répercussion, et puis une vieillerie avant, King Tubby qui remixait Nine Easy Observer. Le morceau s'appelait Nine Skank. 102.2 Radio Canu, onde rebelle.

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On vient de s'écouter dans l'ordre « Quand tu sortiras » de Rature. Puis c'était le rap québécois de QO52 Headlines. Et enfin Rature, Chaloulaud et Sapoukou qui nous chantaient « Asphalte ». Vous êtes toujours à l'écoute de Radio Canu, la plus éclectique des radios. On vous souhaite une excellente écoute pour la suite. Mmh.

Et sur Radio Canu, vous venez d'entendre Enterini de Fatoumata Diawara, suivi de Cavalierou de Cheval Bijou. Et pour finir, Aller sans retour de Juliette, des gens qui nous chantent, les gens obligés de bouger ou qui bougent par choix. 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

Vous êtes toujours sur Radio Canu 102.2, c'est les bandes continues et on vient d'écouter dans l'ordre Jockstrap avec Concrete Over Water. Ensuite, on partait au Canada avec Friggs et Chest. Et là, à l'instant, c'était Wise Blood avec God Turn Me Into a Flower. 102.2, la plus éthérée des radios.

Vous êtes toujours sur Radio Canu et vous venez d'écouter Death to Mankind avec UL Anus et ensuite c'était le groupe Thou ou Tou, on ne sait pas trop comment on dit, un groupe de Bâton Rouge avec le morceau Eulogy. Et ensuite c'était Crimen avec le morceau Es un vil mentira que todos va a estar mejor. Voilà, bonne journée sur Radio Canu.

Vous êtes sur les bandes de Radio Canu, les bandes sonores du 102.2. On vient de s'écouter dans l'ordre le morceau de Burial Archangel. Juste après, c'était James Blake avec Postpone. Et juste là, c'était Arca Musculos sur la plus rebelle.